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Dans le domaine de la santé, 84% des gens interrogés pensent que le cancer pourra être guéri en l'an 2000, mais 78% pensent qu'il y aura davantage de malades mentaux.

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0: Il est 5h à Lourdes, 11h à Macao.
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C'est l'histoire d'un homme qui tombe d'un immeuble de 50 étages. Le mec, au fur et à mesure de sa chute, il se répète sans cesse pour se rassurer. Jusqu'ici, tout va bien. Jusqu'ici, tout va bien. Jusqu'ici, tout va bien. Mais l'important, c'est pas la chute. C'est l'atterrissage.

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1: Bonjour, bienvenue RFI Matin, au plus près de l'info avec nos correspondants et nos envoyés spéciaux jusqu'à 10h. On va encore beaucoup parler de foot ce matin alors que les Léopards entrent en lice aujourd'hui face au Portugal de Cristiano Ronaldo. On entendra aussi la déception des supporters sénégalais après la défaite des Lions de la Teranga. Contre la France, c'est la Coupe du Monde qui continue RFI Matin. Ça commence par votre journal. Bonjour Julien Coquelle-Rohem.
3: Bonjour Andréane, à la une, une première depuis 2 mois des navires pétroliers iraniens ont pu franchir hier la zone du blocus américain dans le détroit d'Ormuz. Le cadre d'accord entre les deux pays doit être signé officiellement vendredi. Quelle réaction en Iran? RFI a pu contacter des habitants sur place. Donald Trump à Versailles ce soir. Le président américain invité par Emmanuel Macron à l'issue du sommet du G7. La classe politique française divisée sur le symbole de ce dîner fastueux. Dans ce journal également, une réunion hier de l'Union africaine pour lever des fonds contre l'épidémie d'Ebola. La Coupe du Monde sous haute surveillance sanitaire pour repérer notamment les signes d'une propagation du virus. Et au Mondial, hier soir, la victoire de la France face au Sénégal. Reportage dans une fan zone près de Paris où le cœur des supporters balançait parfois entre les deux pays.
1: Une signature officielle vendredi et des négociations qui commenceront dans la foulée.
3: Le négociateur en chef iranien Mohammad Bagher Khalibaf et le vice-président américain J.D. Vance réunis dans 2 jours pour une cérémonie de signature en Suisse du cadre d'accord conclu lundi entre Washington et Téhéran et pour entamer, selon le chef de la diplomatie iranienne, un premier tour de négociations. L'Iran et les États-Unis se sont donné 60 jours pour parvenir à un accord final, notamment sur l'épineuse question du nucléaire. Le spectre de la guerre n'est pas encore totalement éloigné, mais il s'estompe en partie. Et Nicolas Falaise, vous avez recueilli en Iran les sentiments de plusieurs Iraniens dont nous préservons l'anonymat afin de garantir leur sécurité.
4: Pour cet enseignant que nous avons pu joindre en Iran, la République islamique risque désormais d'être rattrapée par les défis du chômage et de l'inflation. Des sujets qui écrasent la population iranienne et qui reviendront au premier plan si la guerre cède vraiment la place à la diplomatie. Les régimes qui ne répondent pas aux demandes de leur peuple sont les régimes qui répriment, s'inquiète notre interlocuteur. Nous avons aussi échangé avec une habitante de Téhéran. Comme d'autres en Iran, elle a espéré que les bombes américaines et israéliennes allaient précipiter la chute de la République islamique. Nous essayons de survivre, nous dit cette iranienne. Elle nous confie qu'autour d'elle, certains se sentent trahis par les États-Unis de Donald Trump, qui s'apprête à négocier avec la République islamique faute d'avoir pu la renverser. Beaucoup de mes proches ont peur et se sentent découragés, nous dit-elle. Notre interlocutrice pense toujours que la République islamique est condamnée. Ils n'ont même pas été capables de montrer leur nouveau guide suprême, lance-t-elle. La seule chose qu'elle reconnaît au pouvoir iranien, c'est d'avoir tenu là où la plupart des autres régimes se seraient effondrés face à l'attaque des États-Unis et d'Israël.
3: Nicolas Falaise et le cadre d'accord qui semble produire ses effets petit à petit dans le détroit d'Ormuz. 4 navires ont pu le franchir hier alors que, selon un site de suivi, au moins 2 pétroliers iraniens ont par ailleurs pu franchir la zone du blocus américain pour la première fois en 2 mois. Du côté du Liban, Israël continue ses frappes malgré le cadre d'accord censé mettre fin à la guerre dans le pays. Au moins 4 morts hier. L'armée iranienne a menacé hier soir d'une réponse sévère.
1: Et la situation au Moyen-Orient évoquée hier au sommet du G7.
3: Lors d'un déjeuner de travail avec les dirigeants égyptiens, qatariens et émiriens, le sommet d'Évian, où l'Ukraine a aussi été évoquée, en présence de Volodymyr Zelensky, Donald Trump promet de tout faire pour mettre fin à la guerre et se dit prêt à rétablir des sanctions sur le pétrole russe. Le sommet du G7 se termine aujourd'hui, mais Donald Trump et Emmanuel Macron ne se quittent pas pour autant. Ils se retrouvent ce soir pour un dîner au château de Versailles. Pourquoi tant d'honneur pour le président américain qui n'a pas caché son hostilité à l'égard des Européens depuis son retour au pouvoir? Marie Lecoq, la question se pose dans la classe politique française.
5: Les insoumis sont parmi les plus hostiles au président américain.
2: Et logiquement, Mathilde Panot, présidente du groupe à l'Assemblée nationale, fustige sa venue.
5: Macron aurait pu définitivement trouver mieux pour finir son mandat qu'inviter en grande pompe un président suprémaciste.
2: Le camp des anti-Trump n'est pas pour autant aligné. À gauche, les socialistes, eux, tempèrent le député Romain Eskenazi.
6: On n'est pas obligé de créer une polémique par jour. Ce dîner était prévu de longue date, il ne me paraît pas choquant de le maintenir.
2: Un jeu de la diplomatie internationale partagé par Philippe Ballard, député Rassemblement National. Rien de plus normal, nous dit-il, que d'inviter le président de la première puissance mondiale, d'autant plus dans un lieu aussi symbolique.
7: Bah, qu'il y ait soit à Versailles pour lui montrer ce que la grandeur française a fait, on ne voit pas vraiment où est le problème.
2: Sur la forme, on n'y voit pas non plus d'inconvénient du côté des Républicains. Encore faut-il que l'ambition soit à la hauteur du propos. Antoine Vermorel espère que ce dîner permettra de remettre la France au centre de la place.
8: La vraie question de fond, c'est est-ce que la France est encore un roi soleil ou pas sur la scène internationale ? Et je ne suis pas certain, malheureusement.
2: Défendre les intérêts, c'est bien justement là l'enjeu de ce dîner pour la députée macroniste Prisca Thévenot.
9: Défendre nos intérêts ne se font pas simplement par coup de téléphone et petite réunion dans les couloirs. Ça se fait aussi dans ce genre d'événement. Et je pense que c'est ça qu'il faut retenir.
2: Le président américain, connu pour son goût des dorures, s'est dit ravi de l'invitation. Versailles, c'est pas du plaqué or, c'est du lourd, a-t-il déclaré en marge du G7.
10: Marie Lecoq.
11: À la une également, Julien, l'épidémie d'Ebola qui pourrait encore durer.
10: Elle n'a pas encore atteint son pic et pourrait encore durer un an, ont prévenu hier plusieurs organisations humanitaires, alors que le bilan en République démocratique du Congo s'alourdit. 837 cas confirmés, 196 décès, 49 patients guéris selon le ministère de la Santé. Les dirigeants du G7 ont appelé hier à une réponse forte et coordonnée et l'épidémie était aussi au menu d'une visioconférence organisée par l'Union africaine entre une dizaine de chefs d'État et de ministres du continent. Clotilde Hazard nous raconte cette réunion.
12: Seule une réponse commune et concertée peut venir à bout de cette épidémie, a déclaré le président burundais Evariste Ndayishimiye, également président de l'Union africaine. Nous devons agir avec rapidité et unité, a-t-il ajouté, appelant les gouvernements africains à transformer leurs promesses de dons en ressources immédiates.
13: L'Afrique doit faire preuve de leadership en mobilisant au moins 100 millions de dollars auprès des gouvernements africains et du secteur privé africain, démontrant ainsi notre souveraineté, notre responsabilité et notre solidarité.
12: Les réponses ponctuelles aux épidémies alimentent un éternel recommencement, a de son côté déploré Mahmoud Ali Youssouf, le président de la commission de l'UA, qui a appelé le continent à investir dans des capacités africaines.
14: Il existe sur notre continent des instituts de recherche et des laboratoires de place mondiale, BioVac en Afrique du Sud, l'Institut Pasteur au Sénégal. Nous avons sur le continent des industries pharmaceutiques performantes. Nous avons la conviction que les big pharma ne sont pas forcément enclins à investir dans une recherche qui ne leur rapporte pas gros. Il nous faut donc mener ces combats nous-mêmes.
12: Le directeur d'Africa CDC, l'agence sanitaire de l'UA, a lui mis en garde. Si nous n'arrêtons pas rapidement la propagation de cette épidémie, a prévenu Jean Kaseya, elle risque de devenir une des plus graves du continent.
10: Et à l'issue de cette réunion, le directeur de l'Africa CDC précise auprès de RFI avoir obtenu des engagements d'investissement à hauteur de 910 millions de dollars pour lutter contre l'épidémie d'Ebola.
11: Est-ce un retour déguisé des OGM dans les champs européens ?
10: Les organismes génétiquement modifiés, quasiment tous interdits aux agriculteurs de l'Union européenne. Peut-on parler de nouveaux OGM alors que le Parlement européen se penche aujourd'hui sur l'autorisation des NTG, les nouvelles techniques génomiques ? Censé rendre les plantes plus résilientes face au réchauffement climatique ou moins dépendantes des engrais ou des pesticides. C'est du moins ce qu'affirment leurs partisans, Simon Rosé.
15: OGM, NTG, les deux ont trait à des manipulations des gènes des plantes. Les deux ont pour cible les cultures agricoles qu'elles visent à améliorer, mais elles diffèrent cependant grandement dans leur approche. Un OGM repose ainsi sur l'introduction dans le génome de la plante d'un gène provenant d'une autre espèce pour par exemple lui conférer une résistance à un herbicide. Avec les NTG, on va plutôt aller modifier directement le code génétique de façon beaucoup plus ciblée. Là aussi, l'idée est de fournir à l'organisme modifié un avantage, une résistance aux pressions qui l'entourent. Selon leurs promoteurs, les NTG se rapprochent de ce qui peut advenir en milieu naturel ou par sélection conventionnelle, telle que pratiquée par les agriculteurs depuis des millénaires. Parfois, des espèces voisines s'hybrident, elles se partagent des traits, avec au final une descendance plus résistante ou plus productive. C'est là le cœur du débat. Leurs partisans y voient un nouvel outil de sélection plus précis. Les opposants considèrent quant à eux qu'il s'agit toujours d'une modification artificielle du génome, donc des OGM. En dérégulant leur mise sur le marché, on perd ainsi un droit, celui d'avoir le choix de produire et de consommer des produits agricoles avec ou sans organismes génétiquement modifiés.
10: Simon Rosé.
11: 5h09 à Dakar, le coq a finalement mangé le lion.
10: Pour leur entrée en lice en Coupe du Monde de football, le face-à-face France-Sénégal qui s'est achevé hier soir sur une victoire des Bleus 3-1. Un match très disputé où les lions de la Teranga ont longtemps malmené les Français. Tout s'est joué dans les dernières minutes et la rencontre a tenu en haleine les supporters des deux pays à la fin de zone de Saint-Ouen dans le nord de Paris. Oriane Gendreau.
16: À la communale de Saint-Ouen, l'ambiance est détendue. Maillot bleu, drapeau sénégalais, tout le monde y va de son petit pronostic.
17: J'ai pronostiqué 2-1 pour la France.
18: Ouais, 2-1 au match nul.
19: 1-0 pour le Sénégal.
16: Et vous, monsieur?
20: 3-1 pour la France.
19: Bah, abuse pas aussi.
16: 3-1 pour la France. Pourtant, c'était loin d'être gagné. À la moitié du match, le 0-0 passait mal chez les Français comme Benjamin.
21: Une purge. On n'est pas dans le rythme. Le Sénégal mériterait de mener à la mi-temps largement.
16: À la deuxième mi-temps, Mbappé ouvre finalement le score.
22: Enfin !
16: Puis Barcola en remet une couche, mais le Sénégal remonte. Pour Aouas, c'est les montagnes russes.
23: J'en veux plus là, c'est l'ascenseur émotionnel. J'avais de l'espoir là quand il y a eu le but, mais là, j'en veux plus.
16: Finalement, la France l'emporte 3-1. Abou a un maillot sénégalais sur le dos, un drapeau de la France autour des hanches. Il est triste et fier en même temps.
24: Bon, c'est pas ma prédiction, j'avais prévu 3-1 partout, mais bon, ça restait un beau match. Moi, personnellement, je me suis beaucoup amusé. Je pense que si on demande aux gens, tout le monde a pris un réel plaisir. Et donc voilà, ça reste du foot et que du sport. Et je suis content, doublé d'Mbappé, ça régale.
16: Les Sénégalais pourront remonter au score dans une semaine face à la Norvège.
10: Oriane Gendreau, cette victoire de la France face au Sénégal. On en parle dans Appel sur l'actualité à partir de 8h10, temps universel. Cette nuit, l'Argentine, tenante du titre, s'est imposée sur l'Algérie 3-0. À suivre aujourd'hui notamment Portugal-RDC en direct sur RFI si vous nous écoutez en Afrique à partir de 17h, temps universel.
11: Les supporters congolais n'ont pas pu faire le déplacement.
10: Interdit d'entrer aux États-Unis en raison de l'épidémie d'Ebola, le mondial se tient sous haute surveillance sanitaire. C'est ainsi que l'université de Boston a lancé un programme de surveillance spécifique, une veille sanitaire 24 heures sur 24 pour alerter dès que possible en cas de contamination massive aux États-Unis. Le programme Beacon scanne tout le domaine public à la recherche par exemple de signalements de fièvre hémorragique type Ebola ou d'autres pathologies qui explosent pendant les grands rassemblements. Reportage Vincent Souriau.
25: À ce jour, aucune trace d'Ebola, mais le programme Beacon surveille de très près d'autres maladies dont on sait qu'elles se répandent à une vitesse phénoménale lors des grands événements. Les infections sexuellement transmissibles, la gastro-entérite et surtout, attention à la rougeole, prévient le docteur Britta Lassmann qui co-dirige les recherches.
26: Nous observons un grand nombre de cas de rougeole à proximité des sites de la Coupe du Monde. Il y a une forte inquiétude à la fois que les voyageurs introduisent la maladie ici au sein de communautés qui ne sont pas vaccinées ou que des visiteurs contractent la maladie près des stades et rentrent chez eux dans des pays qui n'ont pas atteint l'immunité collective.
25: Un peu comme une agence de renseignement sanitaire, le programme Beacon compile plus d'un millier de signalements par jour depuis le début du mondial. Ses sources, les réseaux sociaux, les blogs, les articles de presse et des partenaires médicaux. Il fonctionne comme un réseau d'alerte à destination des autorités de santé. Naïd Badelia, fondatrice du Centre d'études des maladies infectieuses de l'Université de Boston.
26: Historiquement, les plateformes de surveillance informelles sur ce type d'événement ont toujours été plus rapides que les canaux officiels dans la remontée d'informations. On a la capacité de publier vite et de dire « on a repéré ça, on ne peut pas le vérifier, mais on fait une demande de vérification participative », ce qui permet d'obtenir une meilleure collaboration des autorités de santé et du public sur la vérification de l'info.
25: Beacon utilise aussi l'intelligence artificielle pour naviguer dans la masse de données qu'il récolte, mais ses dirigeantes insistent, c'est toujours, et heureusement disent-elles, un humain qui est chargé d'étayer ou de confirmer un signalement médical sensible. Vincent Souriau, Boston RFI.
10: Et de retour à Paris, il est 7h13.
11: Julien Coquelroy, merci à vous. Dans le prochain journal sur RFI, la suite de notre série Mozambique Exposed à retrouver sur RFI.fr. On sera aussi ce matin à Kinshasa avec les supporters des Léopards quelques heures avant le coup d'envoi de RDC-Portugal, leur premier match du mondial.
27: Je suis convaincu que nous allons gagner. Même un match nul serait déjà une bonne chose.
11: Nos journaux de la Coupe du Monde à retrouver toutes les heures et appel sur l'actualité à 10h10. Juan Gomez attend vos réactions après la défaite hier du Sénégal face à la France. On en parle aussi ce matin, ce mercredi 17 juin, deux jours avant la signature officielle du protocole d'accord approuvé par les États-Unis et l'Iran. Les incertitudes demeurent, notamment parce que le dur des négociations va débuter après. Arnaud Pontus, vous en parlez ce matin avec l'un des diplomates qui connaît le mieux ce dossier, Jacques Audibert, ancien directeur politique au ministère français des Affaires étrangères, et puis Sherpa et conseiller diplomatique de François Hollande.
0: Oui, il a été l'un de ceux qui ont arraché l'accord sur le nucléaire iranien en 2015. Il était l'un des négociateurs, le négociateur français. Il a donc vécu de l'intérieur et en direct ces 5 années de laborieuses discussions avec les Iraniens. Il peut témoigner de la difficulté de parvenir à un accord avec le régime iranien. Il nous dira ce qu'il pense des futures discussions qui doivent s'ouvrir entre Washington et Téhéran, et de cet accord cadre dont on ne sait pas grand-chose. Voit-il dans tout cela un réel espoir de paix, une chance de règlement du conflit? Que peut-on attendre de cette nouvelle phase? Jacques Audibert est avec nous dans un peu plus d'une heure.
11: Autre invité pour parler de ce protocole d'accord et plus précisément de la réouverture totale du détroit d'Ormuz qui enchante bien sûr les milieux d'affaires. Le patron des patrons camerounais, Célestin Tawamba, répond aux questions de Christophe Boisbouvier dans une demi-heure. La suite également ce matin de nos reportages exceptionnels en RDC, notre envoyé spécial à Bounia nous raconte la difficile lutte contre Ebola. Vous avez une partie du programme, on commence. C'est notre grand reportage du jour sur RFI et comme chaque matin, vous en entendez un extrait. Florence Maurice a rencontré des femmes arrachées à leurs enfants à l'époque du Congo belge. Ces femmes devenues mères très jeunes, à 13, 14 ou 15 ans, mères d'enfants métis conçus avec un colon belge, souvent de manière non consentie. Des enfants ensuite rejetés par le pouvoir colonial. Et si la parole de ces enfants métis commence peu à peu à émerger, celle de leur mère est encore largement tue. On écoute l'une de ces femmes.
1: Un autre quartier de Kinshasa, plus modeste. Pauline Ngwangebu nous reçoit dans sa petite parcelle, dans une robe aux couleurs éclatantes. Elle aussi n'avait que 14 ans lorsqu'elle a déménagé chez un Européen.
3: Il me faisait très peur. Je ne lui adressais pas la parole. C'est toujours lui qui venait me parler. Je n'osais pas. C'était un blanc et puis il était vraiment imposant, puissant.
1: Pauline a un regard espiègle et sourit souvent pendant notre entretien. Même lorsqu'elle évoque pudique ses premières heures chez cet Européen et la violence de leur première nuit.
3: Il voulait qu'on passe la nuit ensemble, mais moi, je refusais. Alors il me suppliait, il insistait encore et encore, et finalement j'ai accepté, mais pas dès le premier jour. Il s'est passé au moins une semaine. J'avais trop peur de lui. Et surtout, je n'y arrivais pas parce que je n'étais encore qu'une enfant.
4: Et ça devait être très dur.
3: Oui. Après le repas, nous allions nous coucher, mais je n'y arrivais pas. Et puis rapidement, je suis tombée enceinte.
1: Comment vous l'appeliez?
3: Je l'appelais papa. Je le voyais comme mon père.
1: Vous connaissiez son prénom?
3: Il se faisait appeler Monsieur Gordes. Je ne sais pas si c'était son nom de famille ou le nom utilisé par ses employés.
1: Et vous n'osiez pas demander?
11: Un extrait de notre grand reportage du jour, grand reportage en deux parties, signé Florence Maurice, à écouter intégralement sur RFI ce soir et à retrouver en podcast sur toutes les plateformes. Sachez que Florence Maurice sera avec nous à 9h pour parler de ce sujet et de ses témoignages. C'est notre dossier du jour, 7h18 à Paris. La France et l'Europe à nouveau étouffées par la chaleur ces prochains jours. C'est la deuxième vague de ce type avant même le début de l'été et c'est totalement inédit. Dans ce contexte, ce matin, on parle du phénomène d'îlot de chaleur urbain qui peut être dangereux pour la santé. C'est notre question d'environnement aujourd'hui. Bonjour Jeanne Richard.
5: Bonjour.
11: Alors d'abord, de quoi s'agit-il ?
5: Eh bien, un îlot de chaleur urbain, c'est une sorte de dôme d'air chaud en ville et pendant la nuit, Météo France a étudié le phénomène dans 42 villes françaises. Toutes sont touchées. Il fait en moyenne 4 à 5 degrés de plus en ville par rapport à la campagne environnante. Et dans certains quartiers, cela peut aller jusqu'à 10 degrés de plus. La ville absorbe la chaleur des rayons du soleil pendant la journée, la chaleur des moteurs de voitures aussi, des industries, etc. Et une fois la nuit venue, elle ne se refroidit pas, explique Sylvain Mondon, directeur de Météo France pour la région parisienne.
6: C'est vraiment une question de matériaux, hein. C'est les matériaux minéraux, les pierres, le béton, le bitume. Ces matériaux chauffent, montent en température et restent chauds longtemps. Contrairement à des arbres qui, eux, sont chauds au moment où ils sont éclairés par le soleil. Mais dès que le soleil s'arrête, la température du bois ou des végétaux en fait, baisse rapidement.
11: Et ces îlots de chaleur urbains, on le disait, peuvent être dangereux pour la santé.
5: Oui, au-delà de 20 degrés la nuit, on parle de nuit tropicale, explique Sylvain Mondon.
6: Si la température est supérieure à ces seuils-là, l'organisme ne récupère pas. Et avec l'accumulation des nuits chaudes, les organismes se fatiguent, voire s'épuisent, voire conduisent à des passages aux urgences.
5: Et c'est loin d'être anodin. En Europe, plus de 200 000 personnes sont décédées des suites de la chaleur au cours de ces 4 dernières années seulement, selon l'OMS.
11: Et face à ça, Jeanne, il est nécessaire de s'adapter car les vagues de chaleur vont devenir plus nombreuses, plus intenses avec le réchauffement climatique.
5: Et déjà, pas de climatisation, en tout cas pas partout. Ça consomme beaucoup et surtout, les climatiseurs rejettent de la chaleur à l'extérieur. Ils augmentent encore cet effet d'îlot de chaleur urbain. À Paris, selon une étude de l'utilisation de climatiseurs pendant l'été serait responsable d'une augmentation allant jusqu'à 2 degrés de plus de la température dans certains quartiers. Alors les solutions sont variées et dépendent des climats et des villes, mais on peut par exemple déminéraliser et végétaliser. En gros, on retire le bitume et on plante des arbres pour l'ombre et l'humidité rafraîchissante qu'ils génèrent. On peut comme ça gagner 5 à 6 degrés. On peut aussi jouer sur la forme urbaine, réfléchir au positionnement des bâtiments les uns par rapport aux autres pour favoriser la circulation de l'air ou pour qu'un immeuble fasse de l'ombre à son voisin. Des travaux qui peuvent coûter cher parfois, donc il faut penser à ces idées dès la conception des quartiers.
11: Et puis, on peut aussi construire différemment en pensant au climat futur.
5: Oui, le béton qui a été érigé en matériaux du futur au XXe siècle est dépassé, il retient bien trop la chaleur. Les murs en terre crue, les isolants en fibre végétale ou même en laine de mouton, les aérations naturelles, les murs blancs qui réfléchissent le soleil ou bien recouverts de plantes, souvent des méthodes architecturales traditionnelles des pays chauds qui sont réellement efficaces.
11: Jeanne Richard, pour cette question d'environnement, alors pas besoin de gérer la chaleur en ce qui la concerne, elle est bien au-dessus de ça. Au sens premier du terme, la Française Sophie Adnaud est dans l'espace au sein de la Station Spatiale Internationale depuis 4 mois maintenant. Elle a réalisé pas moins de 200 expériences scientifiques et dans l'eau, une dizaine ont été préparées en France par le CNES, le Centre National d'Études spatiale basée à Toulouse. Baptiste Coulon s'y est rendu pour assister en direct à l'une de ses expériences depuis le CADMOS, la salle de contrôle du CNES, une immersion au plus près du quotidien de la Française. Reportage.
7: Donc ici on est dans la salle de contrôle du CADMOS. C'est le centre qui va opérer toutes les expériences dont le CNES a la charge qui sont réalisées à bord de la Station Spatiale Internationale.
8: Nous voici donc au cœur du réacteur. Didier Chaput, responsable des lieux, nous accueille entre deux rangées d'ordinateurs.
7: Pour piloter ces expériences, on a des écrans qui nous permettent d'avoir le planning des astronautes sur la journée. Également, on a une vue des différents modules de la station, une vue en live. Puis là, comme on voit à l'heure actuelle, on a en live la réalisation de l'expérience PhysioTool par Sophie Adnaud qui est programmée aujourd'hui.
8: PhysioTool, une expérience dont Sophie Adnaud est le sujet. Sur les écrans de la salle de contrôle, la Française apparaît couverte de capteurs, tous reliés à une sorte de console de jeux vidéo qu'elle tient entre les mains. Le but, comprendre comment le cerveau s'adapte à la pesanteur. Benoît Bollemont est le responsable de l'expérience.
9: On lui propose des tâches à l'écran, et donc dès lors qu'elle appuie sur un bouton ou qu'elle va bouger le joystick, nous, on aura en temps réel les réponses qu'elle apporte.
2: Concrètement, quels paramètres allez-vous mesurer avec cet appareil ?
9: Nous allons mesurer différents registres cognitifs, tels que par exemple les prises de risque, l'utilisation de la mémoire, de la flexibilité cognitive, notre capacité à changer d'une tâche à une autre, ce qui n'est pas forcément évident. Et on va corréler tout ça avec différents paramètres physiologiques, tels que la variabilité cardiaque, par exemple, qui va nous indiquer en fait le moment où l'astronaute pourrait avoir une augmentation du stress et peut-être un impact sur ses performances cognitives.
2: Est-ce qu'avec ce type d'expérience, on prépare quelque part les voyages beaucoup plus longs vers la Lune, vers Mars ?
9: Alors oui, en effet, maintenant les missions ont tendance à s'allonger. Comment un humain va-t-il être capable de rester 2 à 3 ans dans l'espace, si on prend par exemple l'exploration martienne, sans se fragiliser et du coup être en danger ou mettre en danger la mission ?
8: Pour assurer le bon déroulé de la manipulation, il faut des opérateurs comme Julie Nadal, micro-casque sur la tête, les yeux rivés sur l'écran de son ordinateur.
12: Je m'affiche là pour suivre exactement précisément ce que le crew fait. S'il y a des déviations de la procédure ou des problèmes qui commencent à être engendrés, on peut se préparer pour répondre à l'astronaute.
8: Et justement, Sophie Adno rencontre une difficulté. Son casque Bluetooth, utile à l'expérience, ne semble pas fonctionner. Julie prend alors la radio pour lui apporter la solution. N'importe quel autre écouteur fera l'affaire.
12: Donc là, c'était un appel qu'on n'attendait pas forcément. Et quand on peut l'anticiper, on essaye toujours de le faire pour éviter, notamment à l'astronaute, de devoir patienter pour que les choses aillent plus vite.
8: Mais l'opératrice le confirme, avec Sophie Adno, un problème n'en est jamais vraiment un.
12: C'est très agréable de travailler avec Sophie. Elle a fait plusieurs fois des messages à notre intention sur les boucles pour dire que c'était super agréable de travailler sur les expériences.
13: Un coucou spécial aux équipes de Toulouse et merci beaucoup, vous me donnez des good vibes rien qu'avec avec les sons que j'ai entendus là.
12: C'est bien parce qu'on a l'impression d'avoir un contact avec elle.
8: Bilan de la matinée, 3 tours de la Terre mais surtout 5 heures de travail et des dizaines de résultats à analyser pour les scientifiques.
5: Un reportage de Baptiste Coulon. On passe à la musique sur RFI. Chaque jour, on découvre ensemble notre playlist du mois. Ce matin, le titre « La Bava » par Samy Galbi.

0: La Bava par l'artiste suisse, marocain et français Sami Ghalbi, ici avec Baby Volcano, un titre à retrouver avec plein d'autres sur notre playlist du mois, sur toutes les plateformes d'écoute. Vous restez bien avec nous, le journal dans une minute. Belle journée, bon réveil, tiens la vie.
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0: avec des zones de chaleur particulièrement sur la plaine héraultaise.
1: Est-ce qu'il y aura du vent ?
0: Côté vent, on aura un vent marin modéré qui vient du secteur sud, qui ne dépassera pas les 20 km/h aujourd'hui.
1: Les températures maximales ?
0: Les températures maximales seront de 36 degrés. Elles se maintiennent dans la vallée de l'Hérault, mais baisseront légèrement du côté du littoral. On atteindra 36 pour l'Odève, 34 pour Bédarieux et Saint-André-de-Sangonis, 34 pour Pézenas, 31 degrés pour Montagnac, Béziers et Montpellier, 29 pour Agde et 25 degrés pour Sète.
1: Quelques conseils pour la chaleur ?
0: Pensez bien sûr à bien vous hydrater, garder chapeau et crème solaire qui sont recommandés au vu de l'indice UV très élevé aujourd'hui.
1: Nous sommes le 17 juin, journée mondiale de lutte contre la désertification et la sécheresse. Cette journée vise à sensibiliser à la dégradation des sols, à la gestion durable des terres et aux conséquences des sécheresses. Elle a été instaurée par l'Organisation des Nations Unies en 1994. Et puis on salue les natifs du 17 juin, vous souhaite un bon anniversaire. Vous êtes né le même jour que ce chanteur, auteur, compositeur et producteur américain emblématique de la pop romantique. Il s'appelle Barry Manilow, né le 17 juin 1943 à Brooklyn, à New York, donc dans le quartier Brooklyn. On écoute son titre de 1978, Copacabana.

Copacabana avec l'artiste Barry Manilow. Il est 7h35, tout à l'heure à 8h et 9h, nous retrouverons le journal d'RFI. À 8h30, le magazine Vivre Ici. Et je reçois aujourd'hui Jérôme Dru du collectif l'association Temporadas de Pézenas. Il vient nous annoncer la fête de la Saint-Jean qui est prévue ce samedi 20 juin dans le Picénois. À 8h45, au plaisir des mots, ce sera en compagnie de Jean Montussac, au plaisir des mots, avec des expressions qui sont décortiquées par notre chroniqueur, que vous retrouverez donc tous les mercredis, 8h45, rediffusion le jeudi à 18h40.

0: El Pegaso à l'instant avec les Latin Brothers pour cette salsa. Il est 8h20. Du côté de Montpellier, Wendy, les amateurs de géologie vont pouvoir être intéressés par cette annonce, c'est ça ?
1: C'est ça, la Maison départementale de l'environnement organise des ateliers géologie cet été au domaine de Restinclière à Prades-le-Lez et ça commence dès cet après-midi. Ça s'appellera les mercredis de la géologie. C'est pour les enfants. Vous pouvez inscrire vos enfants à partir de 8 ans. Ça commence aujourd'hui à 14h30. Le numéro pour les appeler, c'est le 04 67 67 82 20. Et ça durera 1h30.
0: On peut répéter le numéro de téléphone ?
1: 04 67 67 82 20.
0: Il y a tout juste 10 ans aujourd'hui, c'était le 17 juin 2016, nous quittait Atrel Stephen Cord Jr., connu sous le nom de scène de Prince B. Il était rappeur, chanteur et producteur américain, cofondateur du duo PM Down. Il a marqué la scène hip-hop des années 90 par un mélange novateur de rap mélodique, de spiritualité et de sonorité éthérée. On écoute ce titre de 1991, Set Adrift on Memory Bliss.

0: Spandau Ballet avec ce titre Set Drift on Memory Bliss, un titre de 1991 sur un sample de Spandau Ballet et le titre True de 1983. Il y a une compétition sportive ce samedi du côté d'Agde.
1: Et oui, notez dans vos agendas, ce samedi 20 juin, c'est l'Open Swim Stars, une compétition de nage en eau libre qui s'étalera sur toute la journée, reliant le fleuve de l'Hérault à la Méditerranée, et il y aura plusieurs courses, 5 km, 2,5 km et 1 km. Si vous voulez vous inscrire, vous pouvez vous inscrire directement en ligne sur le site www.openswimagde.fr ou en appelant le 04 67 94 65 60. Je répète, 04 67 94 65 60.

0: In the Middle of the Night avec le groupe Body. C'est un festival qui est programmé ce samedi, donc du côté de Ustia Zero, c'est ça, Wendy?
1: Oui, c'est ça, c'est de la musique samedi soir qui est attendue à Ustia Zero. L'association L'Arbre à Pépin organise le festival de L'Arbre à Pépin. Ça débutera samedi à 14h jusqu'à 22h. L'association Arbre à Pépin prévoit une scène ouverte pour écouter des chanteurs amateurs et confirmés sur la place du village. Vous pourrez également retrouver des exposants sur place et de quoi vous restaurer.
0: Il y a tout juste 72 ans aujourd'hui, c'était le 17 juin 1954, nous quittait Danny Cedron. Qui était-il ?
1: C'était un guitariste et chef d'orchestre américain, pionnier du rock'n'roll. Il est surtout connu pour son solo de guitare emblématique sur le célèbre titre Rock Around the Clock de Bill Haley et His Comets. Il a été enregistré en 1954 et est considéré comme l'un des solos fondateurs du genre. 5, 6, 7 o'clock, 8 o'clock, rock. 9, 10, 11 o'clock, 12 o'clock, rock, we're gonna rock.

0: Bill Haley and the Comets avec Rock Around the Clock. Wendy, j'ai des choses à vendre. C'est vrai qu'à la maison, quand on fait le tri de printemps, là, on trouve des trucs, on s'en sert plus. Qu'est-ce que j'en fais? Et il paraît que je peux aller les vendre peut-être ce week-end.
1: Ouais. Si vous avez de quoi vendre ou si vous avez de quoi acheter, si vous voulez acheter des choses, vous pouvez vous rendre à Saint-Pargoire ce week-end. C'est samedi, de 8h à 13h. Un vide-grenier est organisé. L'association Tour d'Horizon voulait vous l'annoncer sur notre antenne. Et donc, pour vous inscrire, vous pouvez contacter le 07 67 94 31 81 en envoyant un SMS ou en appelant. Et ça se passera au camp de la Cousse à Saint-Pargoire.
0: 07 67 94 31 81 pour le téléphone, c'est bien ça?
1: C'est ça.

0: Fait divers, Bernard Lavillier, merci d'être avec nous, Radio Pays d'Hérault, RPH Sud, il est 8h, voici le journal d'RFI.
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2: Andréane Mélard.
1: Et Gaëtan Plenet pour le journal. Bonjour Gaëtan.
3: Bonjour Andréane, bonjour à tous.
1: Entame ratée pour les Sénégalais.
3: Les Lions de la Teranga ont chuté d'entrée dans le mondial masculin de football, battu 3-1 par la France. Joie à Paris, déception à Dakar où l'on est dès le début de cette édition. On parle aussi de ces nouvelles frappes israéliennes ce matin dans le sud du Liban. L'Iran menace de répliquer alors même que l'accord de paix avec les États-Unis n'a pas encore été officiellement signé. Lui n'a pas encore été voté au Parlement européen, mais ce doit être fait aujourd'hui. Le règlement sur les retours des migrants déboutés du droit d'asile dans l'UE. Le texte continue de diviser. Les parlementaires français, eux, ont bel et bien voté hier. Ils entérinent une loi de réparation pour ceux qu'on appelle les enfants de la Creuse. On vous explique tout dans ce journal. Et puis on vous parle aussi d'Andy le Cowboy, Buzz l'éclair et les autres, Toy Story et de retour au cinéma.
1: Et de 3 qui font 16.
3: Lionel Messi, auteur d'un triplé pour l'entrée en lice de l'Argentine dans le mondial masculin de football, 3-0 contre l'Algérie. Et ça fait désormais 16 buts dans cette compétition pour Messi, qui égale le record de l'Allemand Miroslav Klose.
1: Et pas très loin derrière, un certain Kylian Mbappé. Et
3: lui en est à 14 après un doublé hier soir face au Sénégal. Victoire des Français, 3-1. Ça n'a pas été facile du tout. La première période a été très disputée. C'est dans la deuxième mi-temps que tout s'est joué, et notamment dans le dernier quart d'heure. Haletant pour les supporters des Lions de la Teranga qui y ont cru jusqu'au bout, ou presque. Reportage à Dakar de Léa Lisa Vesteroff.
4: Debout, le maillot du Sénégal sur le dos, les drapeaux vert, jaune, rouge qui flottent. Au pied du monument de la Renaissance africaine, la ferveur est au rendez-vous. Très vite, les tentatives des Lions pour marquer se succèdent, comme celle de Nicolas Jackson.
5: Encore Jackson !
4: Ça ne suffit pas, mais Maguette veut y croire.
5: Oui, c'est tendu, hein. C'est vraiment difficile parce que ici, le Sénégal et la France, c'est la famille quand même. Le Sénégal va gagner. Sénégal, rec.
4: Après la mi-temps, la France reprend le contrôle, enchaîne deux buts via un but du Sénégal. Mais ce supporter, déjà, n'y croit plus.
6: Si tu ne marques pas, on a deux occasions à marquer. Ils ont raté. La France a eu deux occasions, ils ont marqué.
4: Kylian Mbappé marque un troisième but pour la France. Pour Aïssa Tou, c'est la déception.
7: Je ne peux même pas parler.
8: C'est trop dur.
4: Moustapha, qui assure la sécurité, lui est pragmatique.
9: Les Lions ont tout donné, mais la France était plus forte que nous. Mais on a raté beaucoup d'occasions. Ce n'est que le début. Et nous encourageons nos Lions. Il nous reste encore deux matchs.
4: Rendez-vous est donné mardi prochain face à la Norvège. Léa Lisa Vesteroff, Dakar, RFI.
3: Et les Sénégalais méritaient-ils mieux pour cette entrée en lice? Qu'en avez-vous pensé? Et êtes-vous quand même confiant pour la suite de la compétition? Vous aurez la parole tout à l'heure dans Appel sur l'actualité.
1: Juan Gomez vous attend après le journal de 8h temps universel.
3: Les prochains adversaires des Sénégalais, Léa Lisa le disait, la Norvège, qui a battu l'Irak à 4-1. En ce moment, on suit la rencontre entre l'Autriche et la Jordanie. Avantage à l'Autriche, 2-1. À suivre ce soir, le Portugal face à la République démocratique du Congo. Ce sera à 17h en temps universel, suivi d'Angleterre-Croatie à 20h. 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
1: Et dans nos journaux de la Coupe du Monde, le prochain, c'est juste après ce journal. Une armée israélienne infanticide qui s'expose à une sévère réponse iranienne.
3: Mise en garde du commandement des forces armées de la République islamique après cette nouvelle frappe de l'État hébreu hier dans le sud du Liban. Elle a fait au moins 4 morts. D'autres frappes signalées ce matin, notamment dans la région de Nabatieh, et ce malgré l'accord de paix annoncé entre les États-Unis et l'Iran.
1: Accord qui doit encore être officiellement signé ce vendredi en Suisse, mais qui a visiblement déjà des effets.
3: Plusieurs pétroliers iraniens ont franchi la zone qui, depuis plusieurs mois maintenant, était sous blocus américain dans les ports iraniens. C'est le site de suivi maritime Tanker Trackers qui le dit. Ce blocus, c'était une réponse à celui imposé par l'Iran dans le détroit d'Ormuz. Et justement, la réouverture de ce détroit, c'est l'un des enjeux principaux de l'accord de paix, alors que Washington veut que le passage reste gratuit quand Téhéran veut imposer des frais.
1: Et quoi qu'il arrive, rétablir la circulation maritime dans ce détroit d'Ormuz, possiblement miné, eh bien, ça prendra du temps.
3: Et ce n'est pas pour finalement déplaire à Excel, le leader mondial des solutions de déminage par drone, l'un des rares sur le marché à disposer de cette technologie. Reportage au stand d'Excel à Eurosatory, le salon de l'armement qui se tient cette semaine près de Paris. Franck Alexandre.
2: On se presse sur le stand d'Excel, ça ne désemplit pas, le carnet de commandes s'allonge et ces derniers jours, le téléphone a chauffé, confesse Jérôme Bandel, le directeur du pôle maritime de la pépite française, est de très bonne humeur.
7: Alors en fait, on a vraiment eu deux types de demandes. Les demandes de nos clients institutionnels européens qui ont dit est-ce que vous pouvez nous aider à monter en cadence opérationnelle plus rapidement parce que nous, on va se déployer. Et puis après, il y a les marines locales où là, elles nous disent fournissez tout ce que vous pouvez nous fournir, tout ce qui est disponible maintenant. Alors c'est un peu délicat pour nous parce que ça veut dire qu'on doit éventuellement déshabiller Paul. Donc là, il y a quelques sujets d'arbitrage comme ça.
2: Avec des moyens dronisés, on pourrait rapidement sécuriser des rails de navigation.
7: Oui, alors le détroit d'Ormuz, c'est assez large. Dire qu'on va tout enlever, toutes les mines potentielles qu'il y a, parce qu'on ne sait pas combien il y en a. Il y en a probablement quelques-unes. Et donc la vitesse pour arriver à faire ce déminage, ça dépend du nombre de drones que vous avez. Donc ça peut aller assez vite si vous enlevez assez. Le problème, c'est que comme tout le monde s'y est pris très tard, il n'y en a pas assez en fait. On parle de semaines là, en ce moment, c'est ça les échelles.
2: Quelques semaines pour ouvrir des rails de navigation sûrs, mais encore faut-il qu'il y ait assez de drones, des drones très demandés. Même les Américains ont pris contact avec l'entreprise. Franck-Alexandre, Villepinte, RFI.
3: Les Américains, Andréane, qui ne sont toujours pas très partants à l'idée d'une coalition de pays pour sécuriser le détroit d'Ormuz. Pourtant, Paris et Londres ont bien l'intention de maintenir cette initiative. Ils l'ont dit à Donald Trump et aux autres à Évian ces derniers jours dans les Alpes françaises, en marge du sommet du G7 qui s'achève aujourd'hui, avec au moins une unanimité sur la guerre en Ukraine, avec la promesse d'intensifier la pression sur la Russie, notamment à travers de nouvelles sanctions.
1: On est à Strasbourg à présent, où le Parlement européen doit voter aujourd'hui un texte très contesté.
3: Oui, le sujet est rarement l'objet des plus grands consensus, l'immigration, et cette fois la réforme veut accélérer le retour des personnes qui n'ont pas le droit de rester dans l'UE, Sofia Katsenkova.
8: Oui, le Parlement européen s'apprête à voter l'un des textes les plus durs en matière d'immigration. Il prévoit notamment de rendre les détentions possibles jusqu'à 24 mois, voire plus, pour certaines personnes visées par une décision de retour. Mais la mesure la plus contestée, ce sont ces hubs de retour situés hors de l'Union européenne. Pour l'instant, on ne sait pas quel pays accepterait d'accueillir ces centres, mais plusieurs États européens poussent déjà cette idée, notamment l'Autriche, le Danemark, l'Allemagne, la Grèce ou encore les Pays-Bas. Autre point très sensible, les familles avec enfants pourraient être concernées. Seuls les mineurs non accompagnés seraient exclus. Le groupe de centre-droite Renew veut donc rouvrir le texte pour déposer des amendements, notamment pour exclure ces familles avec enfants. La gauche, elle, veut rejeter tout le texte. La bataille va donc se jouer en deux temps. D'abord, les députés devront décider s'ils acceptent d'ajouter de nouveaux amendements. Ensuite, ils voteront sur le texte lui-même.
3: Merci Katia, Sofia Katsenkova, notre envoyée spéciale à Strasbourg. Et c'est aussi aujourd'hui que les eurodéputés doivent voter pour ou contre les NTG, les nouvelles techniques génomiques pour l'agriculture, des techniques conspuées par certains qui s'inquiètent notamment d'un risque de mauvaise traçabilité pour les consommateurs.
1: Haïti traverse la plus grave crise humanitaire de l'hémisphère occidental, dit Antonio Guterres.
3: Le secrétaire général des Nations Unies qui était en visite dans le pays hier pour tenter de mesurer l'ampleur de cette crise, et il n'a pas caché son effroi lors d'une conférence de presse correspondance à Port-au-Prince de Peterson-Luxama.
10: C'est un Antonio Guterres visiblement marqué par ce qu'il a vu sur le terrain qui s'est exprimé devant la presse. Après sa visite dans un site de déplacés et ses échanges avec des victimes de la violence, il décrit une crise sans précédent.
11: J'ai vu une crise d'une ampleur extraordinaire dont la racine est l'insécurité. Les gangs terrorisent le pays, des familles entières sont déracinées. Des enfants sont privés de protection, d'école, d'avenir. Pour trop d'Haïtiens, chaque jour est une lutte pour la survie.
10: L'insécurité alimentaire et le déplacement forcé des populations causés par la violence des gangs constituent d'autres fléaux qui aggravent la crise, selon Antonio Guterres, qui a aussi évoqué l'enrôlement des enfants dans les groupes armés. Trop, c'est trop, s'indigne le diplomate.
11: Désormais, jusqu'à un membre du gang sur deux est un enfant. Voilà la vraie nature de ces groupes qui prospèrent en exploitant les plus vulnérables. C'est absolument intolérable. Cela doit cesser.
10: Face à ces constats inquiétants, Antonio Guterres assure que les Nations Unies n'abandonneront pas le pays.
11: Les Haïtiens ne sont pas seuls. Les Nations Unies sont à leur côté. Et le monde n'a pas le droit de détourner le regard.
10: Si le secrétaire général a réaffirmé l'engagement des Nations Unies aux côtés d'Haïti, sur le terrain, de nombreux citoyens continuent néanmoins de s'interroger sur les résultats concrets des différentes initiatives internationales mises en œuvre au fil des années pour aider le pays à sortir durablement de la crise. Peterson Luxama, Port-au-Prince, RFI.
3: Le début hier à la Cour pénale spéciale de Bangui du procès de l'ex-président centrafricain François Bozizé. Il est jugé en son absence, poursuivi pour des crimes contre l'humanité présumés.
1: C'est une étape historique franchie par la France.
3: Vers une reconnaissance d'une page douloureuse de son histoire, le Sénat français a adopté hier une proposition de loi relative à la transplantation forcée entre 1962 et 1984. Les victimes, ce qu'on appelle les enfants de la Creuse, des milliers de jeunes réunionnais arrachés à leur famille et à leur île de l'océan Indien pour être déplacés vers la métropole, Sophie Coffey.
12: Les souvenirs remontent et sont intacts. Maximilienne Tamara est arrivée dans le département du Gers, elle avait à peine 5 ans. Elle raconte comment elle a été maltraitée par sa mère adoptive.
13: Un été, elle a décidé que j'avais de la crasse sur moi parce qu'elle ne s'est pas imaginé que notre peau, même si on est métissée, elle peut foncer au soleil. Donc elle a pris une bassine et elle a mis de l'eau de Javel et de l'eau et elle a pris un Scott Bridge. Et elle m'a frotté les bras et les genoux. Voilà, ça a saigné. Et moi, j'en garde bien évidemment que des traumatismes parce que j'ai pas compris ce jour-là, même si j'étais gamine, pourquoi elle avait fait ça.
12: Comme elle, toutes ces victimes attendaient ce vote depuis des années. C'est donc une journée historique pour Marie-Germaine Périgogne, présidente des enfants déracinés des Drômes.
14: L'État français va reconnaître sa faute au plus haut niveau et va réparer, même si on ne peut pas réparer nos blessures. Aujourd'hui, nous sommes là dans la réconciliation. Nous allons nous réconcilier avec notre histoire, nous allons nous réconcilier avec l'État, mais surtout, nous allons nous réconcilier avec nous-mêmes.
12: Cette loi tant espérée va enfin les aider à se reconstruire.
3: Un reportage de Sylvie Coffey.
1: On finit Gaëtan avec un dessin animé qui, lui, n'en finit pas.
3: Cinquième épisode des aventures de Toy Story, ça sort aujourd'hui en France. Les jouets qui parlent ne sont toujours pas définitivement rangés au fond du placard, même s'ils doivent maintenant s'adapter à la révolution numérique, Sophie Torlotin.
15: Jessie, la co-girl, et Buzz l'éclair, le ranger de l'espace, sont dépassés. Les jouets font face cette fois à un adversaire plus puissant qu'eux, une tablette présentée comme l'outil ultime capable d'aider Bonnie, petite fille timide, à se faire enfin des amis.
16: Avec un jouet, on peut jouer, mais avec la tech, on peut tout faire.
15: Sorti en 1995, le premier film Toy Story est une révolution dans le monde de l'animation. Première production des studios Pixar, cette histoire de jouets qui prennent vie à l'insu des humains concilie un récit riche en émotions et un univers visuel entièrement réalisé en images de synthèse. Au fil des années et des suites, la famille des jouets s'est étendue, leurs aventures ont rendu compte aussi du passage de l'enfance à l'âge adulte, jusqu'à ce nouvel épisode qui aborde la révolution numérique. On pouvait craindre l'épuisement du filon, mais il n'en est rien. Le réalisateur Andrew Stanton a la bonne idée de ne pas en faire une histoire manichéenne. La technologie n'est pas forcément en soi une mauvaise chose. Bien utilisée, elle peut même rendre service. La franchise Toy Story se réinvente donc sans perdre sa singularité ni son humour.
3: Sophie Torlotin du service culture de RFI.
1: Et Gaëtan Plenet pour le journal. Merci Gaëtan, 8h13 à Paris.
0: Et c'était le journal d'RFI. Le journal est retransmis en direct sur les antennes de Radio Pays d'Hérault et RPH Sud. On jette un coup d'œil aux prévisions météo de ce mercredi, Wendy.
17: Et aujourd'hui, c'est plein soleil qui est attendu, un plein soleil qui est attendu sur l'ensemble de l'Hérault. La chaleur reste bien présente, notamment sur la plaine héraultaise où les températures pourront atteindre 36 degrés.
0: Et il y aura du vent ?
17: Il y aura du vent. Le vent marin de secteur sud reste quand même discret avec des rafales limitées à 20 km/h.
0: Les températures maximales ?
17: Les températures maximales iront jusqu'à 36 degrés. Pour le reste, température stable dans la vallée de l'Hérault, en légère baisse sur le littoral. Donc je disais 36 degrés pour l'Audève, 34 pour Bédarieux, Saint-André de Sangonis et Pézenas, 31 degrés pour Montagnac, Béziers et Montpellier, 29 degrés pour Agde et 25 degrés pour Sète.
0: Et qu'est-ce qu'on fait pour la chaleur?
17: Pensez bien sûr à bien vous hydrater et mettre de la crème solaire, même si vous ne vous exposez pas sur la plage.
0: Il faut boire régulièrement et puis il vaut mieux éviter de boire un litre d'un coup, donc on espace les prises de boissons. Il est 8h14, tout à l'heure à 8h30, le magazine Vivre Ici. Jérôme Dru sera l'invité de ce magazine, il fait partie du collectif Association Temporade. Il vient nous annoncer la fête de la Saint-Jean qui est prévue ce samedi 20 juin à Pézenas. À 8h45, au plaisir des mots, en compagnie de Jean Montussac. Et puis à 9h30, des contes qui sont proposés avec les enfants de l'école Puy-Ségur de Montagnac. Voilà du côté de nos rendez-vous. Et puis côté éphéméride, eh bien on salue les natifs du 17 juin. Vous souhaite un bon anniversaire. Vous êtes né le même jour que la chanteuse Lio, née le 17 juin 1962 au Portugal. Son vrai nom c'est... Alors attention, Lio c'est très court, hein, il y a trois lettres. Son vrai nom c'est Wanda Maria Ribeiro Furtado Tabares de Vasconcelos. Rien que ça. Chanteuse et actrice, icône pop francophone des années 80, elle a marqué la chanson française avec des tubes et une image de Lolita moderne. Depuis, elle poursuit une carrière protéiforme qui mêle musique, cinéma et télévision. Elle fête 64 ans aujourd'hui. Bon anniversaire, Lio. On écoute son Banana Split de 1980.

0: Le Banana Split à l'instant avec Lio, les années 80. C'est une enquête sur un animal qui nous fait plutôt peur, Wendy.
1: Et oui, le Centre permanent d'initiative pour l'environnement mène une enquête actuellement pour recenser les chauves-souris qui seraient présentes sur l'ensemble du territoire. Si vous avez repéré des indices de leur présence dans vos habitations, dans un bâtiment de votre commune, vous pouvez apporter vos réponses qui seront précieuses pour affiner les recherches du CPIE et avoir donc une connaissance plus précise des chauves-souris à l'échelle locale. Pour y participer, c'est un questionnaire à remplir qui durera moins de 10 minutes sur le site www.lequelar-enlarzac.fr. Il n'y a pas de date limite.
0: Il n'y a pas de date limite, donc on peut.
1: Vous pouvez y participer quand vous le souhaitez.
0: Alors, le site lequelar-enlarzac.fr pour y participer.

0: Snap and Grab It à l'instant avec Dana Gillespie et cette chanteuse qui propose entre autres du rock and roll. Et nous partons à 7 pour une journée, une soirée théâtrale, Wendy.
1: Et oui, ça se passe ce soir à 7 au café Théâtre L'Audace, qui propose une soirée théâtre d'impro dans laquelle le public peut choisir les contraintes et imaginer un scénario catastrophe dans lequel les comédiens feront le reste. Ça se passe donc à 20h30, c'est sur entrée libre au café Théâtre L'Audace.
0: Voilà, une soirée à laquelle le public participe, c'est interactif, c'est assez original. Café Théâtre L'Audace, c'est ça ?
1: C'est ça.
0: À 7.
1: Situé avenue Victor Hugo à 7.
0: Il y a tout juste 47 ans aujourd'hui, c'était le 17 juin 1979, on pouvait entendre ce titre, Ring My Bell de Anita Ward, sur toutes les radios. C'est le seul succès qu'a eu cette chanteuse gospel de Memphis et qui a fait d'elle une one hit wonder. Ring My Bell, nous sommes au cœur de l'année 1979.

0: au cœur des années 80, Ring My Bell avec Anita Ward. Et c'est un film documentaire qui est proposé ce vendredi, Wendy.
1: Oui, l'association Une Union Urbaine propose la première projection du film dans la salle des fêtes du Keylar ce vendredi 19 juin. La soirée commence à 19h30, mais la projection se passera à 20h30. C'est un documentaire qui est consacré à la reconnaissance des femmes en milieu rural.
0: Alors, il y aura donc dès 19h30 un buffet partagé. Chacun est invité à apporter une spécialité avec dégustation de produits locaux. Et puis à 20h30, la projection, les parcelles et clôtures réalisées par donc Union Urbaine, et suivra le débat donc en présence des réalisateurs Arsène et Victor, pensés comme un temps de valorisation du parcours de femmes dans le milieu agricole. Une soirée portée par l'association Terre Contact, engagée en faveur de l'égalité. On va écouter les cigales. On ouvre la fenêtre du studio, il y a les cigales qui chantent. C'est une chanson de La Ratatouille, c'est la chanson des cigales. On écoute un extrait.

Un extrait de la chanson des Cigales avec le groupe La Ratatouille. Merci d'être avec nous, Radio Pays d'Hérault, RPH Sud. Il est 8h30, voici le magazine Vivre Ici.

0: Ce samedi 20 juin, c'est à Pézenas. Jérôme Dru, bonjour.
1: Bonjour.
0: Vous êtes membre de ce collectif, le collectif Temporades. Comment est née l'idée de cette fête de la Saint-Jean? Comment on prononce? C'est Saint-Jean Phalanos.
1: Saint-Jean Phalanos.
0: Oui.
1: Saint-Jean Phalanos. Saint-Jean se marie. C'est né, bon, la fête de la Saint-Jean, on ne l'a pas inventée, hein, c'est le solstice d'été, c'est le jour le plus long de l'année, et c'est un temps chargé de symboles, c'est une fête du soleil, c'est une fête du feu, on connaît tous le feu de la Saint-Jean, et c'est une fête, pour nous, une fête d'équilibre. C'est ce temps de l'année où, après le printemps et avant l'automne et l'hiver, nous sommes au summum de nos capacités climatiques, humaines. Et c'est une fête d'équilibre. Donc, on a imaginé que cette fête soit un mariage... qui permettent d'équilibrer à la fois toutes les forces, qu'elles soient humaines, cosmiques, spirituelles. Et on a imaginé que cette symbolique soit incarnée dans un temps d'assemblage, un temps de mariage. C'est pour ça qu'on a intitulé cette fête Saint-Jean Phalanos, Saint-Jean se marie. Et effectivement, pendant le temps de la fête, on pratique un mariage.
0: Quelques mots sur ce collectif, cette association Temporades.
1: Ce collectif est né suite à une expérience qui est née à Pézenas au tournant des années 2000, qui était l'idée de relancer, un peu de revitaliser certaines fêtes saisonnières. À Pézenas, on a la chance depuis très longtemps d'avoir un carnaval qui est très vif, très vivace. Mais il nous manquait, à notre sens, quelques temps liés au passage saisonnier. La Saint-Jean n'était plus très fêtée, elle était un petit peu réservée à quelques initiés dans un coin particulier de Pézenas. Il n'y avait pas vraiment de fête hivernale, donc ce projet est né au départ à travers le projet culturel de l'école occitane, l'école bilingue Calandrette. Et d'un chercheur en ethnocénologie, c'est-à-dire quelqu'un qui s'intéresse à une culture populaire et à la manière de la mettre en circulation, de la remettre en circulation plutôt, à la fois au niveau populaire et aussi spectaculaire, qui est Claude Alrand, qui est bien connu par ici. Donc l'école Calandrette a relancé d'abord un prémisse au carnaval, qui était une ancienne fête fêtée à Pézenas, qui est la Saint-Blaise, qui est le saint patron de Pézenas, et qui symboliquement aussi est une fête qui annonce le retour du printemps.
0: Et qui rassemble les Picénois.
1: Et puis quelques années plus tard, assez rapidement, ce sont des étudiantes de Claude Alrand, justement, en ethnocénologie, qui ont décidé de relancer de manière un peu plus consistante ces fêtes et de les rendre plus spectaculaires. Ça s'est fait sous le nom d'un collectif qui s'appelait le collectif Pébrine. Puis ce collectif s'est un petit peu éparpillé, mais est resté du collectif notamment trois étudiantes et trois comédiennes qui se sont professionnalisées sous le nom du Théâtre des Origines, et qui ont complété ce cycle festif à Pézenas, c'est-à-dire organiser la Saint-Blaise en amont du carnaval, relancer une fête de la Saint-Jean un peu plus consistante et plus populaire, et créer une fête à l'automne autour de la fête des morts, qui s'est appelée Martror, Martrou en occitan. Et cette équipée-là, que nous avons accompagnée parce qu'on était des professionnels du spectacle et qu'on était souvent associés à ces projets-là, a duré jusqu'en 2014. En 2014, il y a eu quelques petits soucis politiques, hein, entre la compagnie et la municipalité. Le Théâtre des Origines a quitté le projet, mais tous les bénévoles qui étaient impliqués et certains professionnels qui gravitaient autour de ce projet se sont dit on ne peut pas arrêter ça, on ne peut pas arrêter ce cycle festif qui rassemble autant de gens, qui devient très populaire, qui est un des temps de fête et de vivre ensemble vraiment remarquable. Donc on a constitué ce collectif autour duquel aujourd'hui gravitent tout un tas d'associations, d'institutions, d'écoles, et qu'on rassemble trois fois par an autour des fêtes de saison.
0: Qu'est-ce qui va se passer ce samedi 20?

0: Saint-Jean à Pézenas, Jérôme Dru.
1: Ben, les fêtes de la Saint-Jean se déroulent en deux temps. On a un temps dans l'après-midi du 20 juin qui sera consacré, ça fait déjà plusieurs années qu'on le met en place, à des questionnements autour de notre culture commune, des enjeux culturels, sociétaux, environnementaux. Donc on s'entoure d'associations partenaires telles que Pézenas en transition, Arbio, La Bartassière, depuis deux ans maintenant La Prune Reine Claude de Pézenas, des gens qui sont impliqués sur le territoire pour proposer des ateliers, des rencontres autour de ces questions culturelles, patrimoniales, d'où ça vient, qu'est-ce qu'on en fait aujourd'hui et où est-ce que ça va. Donc ce samedi-là, on aura notamment un atelier proposé par Pézenas en transition autour du cycle de l'eau, qui est une question qui nous taraude depuis longtemps dans le Midi, nos problématiques liées à l'eau. Il y aura aussi un stand tenu par la Prune Reine Claude de Pézenas, qui est une association qui se développe actuellement autour de ce projet de réintroduire la culture de la Prune Reine Claude, qui a eu son temps faste plutôt au début du XXe siècle et qui essaye de renaître aujourd'hui. Des ateliers avec la Bartassière autour de la création des bouquets de la Saint-Jean, qui sont aussi des activités traditionnelles, des bouquets qu'on jette dans le feu en faisant un vœu. Et puis, on a été sollicité cette année par l'organisation des 800 ans de la légende du poulain, puisqu'on fête à Pézenas les 800 ans de la légende du poulain de Pézenas, l'animal totémique.
0: Ça, ce sera un événement qui est prévu en septembre, c'est ça?
1: Il y a un grand événement le week-end du 25, 26, 27 septembre, qui s'appelle la Poulinade, qui permettra de fêter ça.
0: Et justement, est-ce qu'on va voir l'animal totémique au feu de la Saint-Jean ou pas?
1: Non. Ah. Non, alors l'animal totémique, il a une vie particulière et il a, en tout cas à Pézenas, deux temps principaux, en tout cas autour des rituels, qui sont le carnaval. Ça, c'est vraiment son grand moment. Et symboliquement, c'est un temps où il remplit une fonction particulière qui est celle de transporter des âmes. À Carnaval, c'est plutôt l'âme des enfants à naître. Et puis on le retrouve à Martror, au temps de la fête des morts, pour récupérer les âmes de ceux qui nous ont quittés dans l'année, pour les transporter dans un cycle éternel. Et puis évidemment, il y a d'autres sorties du poulain. Mais la Saint-Jean, on le laisse tranquille. Surtout qu'il sort une dizaine de jours plus tard pour l'inauguration de la saison culturelle, la Mirandela. Donc on lui laisse un petit peu la paix.
0: Est-ce qu'il y avait d'autres choses à rajouter au niveau de la programmation de ce samedi?
1: Alors deux choses, en partenariat avec RPH, nous avons, donc je disais dans ce cadre des 800 ans, réfléchi à l'idée que ce poulain est inscrit à l'UNESCO comme chef-d'œuvre du patrimoine culturel immatériel de l'humanité. Et cette histoire de patrimoine culturel immatériel est quelque chose qui nous intéresse beaucoup, qui nous interroge. Donc nous avons proposé la tenue d'une table ronde avec des associations et des acteurs de ce patrimoine. Donc les acteurs du patrimoine culturel, c'est des acteurs culturels, des gens du collectif, des gens qui sont liés par exemple aussi aux animaux totémiques. Mais ce patrimoine, il va au-delà de l'aspect dit culturel simple. Donc nous avons invité aussi des gens qui sont liés au métier d'art, qui sont une activité importante à Pézenas, compagnons du Devoir Uni, des gens qui ont des connaissances, des savoir-faire, qui font partie de ce patrimoine culturel, des connaissances et des savoir-faire aussi autour de ce qui est l'environnement, le milieu, d'où les associations qui sont liées à cet environnement, Pézenas en transition, la Prune Reine Claude. Voilà, tout un tas d'intervenants possibles pour nous dire ce qui fait à Pézenas patrimoine, d'où ça vient, comment ça vit aujourd'hui et quelles sont les perspectives de sauvegarde, de transmission, d'évolution, de création autour de ce patrimoine. Et enfin, le temps festif, rituel, qui démarrera à 21h30, qui est une grande déambulation festive dans les rues de Pézenas, comme tous les Pissénois la connaissent, avec plusieurs scènes théâtralisées, de la musique, du spectacle, et le point d'orgue au final qui sera le saut du traditionnel feu de la Saint-Jean.
0: On a le droit toujours de sauter par-dessus le feu?
1: Oui, alors on met le feu, on danse autour et oui. On ne le saute que quand on peut le faire sans se brûler.
0: Avec la participation des secours, des pompiers, etc. Donc toutes les mesures sont prises pour qu'il n'y ait pas d'incident.
1: Tout est très sécurisé.
0: Et moi, je me souviens, tout petit d'ailleurs, on sautait par-dessus les feux dans toutes les communes, les feux de la Saint-Jean. Alors, le collectif Temporade revendique une organisation participative et collaborative. Comment est-ce que les habitants s'approprient cette fête ?
1: Ben, il y a deux sortes d'habitudes autour de ces fêtes. Il y a des gens effectivement qui adhèrent à ce collectif de manière réelle en participant à l'organisation, à l'écriture des scénarios, parce qu'en fait ces fêtes sont rituelles, donc on fait toujours à peu près la même chose, mais jamais de la même manière. Donc à chaque fête, il y a un temps de réflexion commune pour écrire un petit scénario qui soit lié à l'actualité locale, à ce que nous avons vécu dans l'année, et qui puisse raconter un enjeu particulier autour de ce que vivent les Picénois et de ce qui nous fait vivre tous, notre rapport au territoire, notre rapport aux uns et aux autres. Et voilà, donc les gens s'investissent par ce temps-là, les gens s'investissent aussi par la création de costumes, d'accessoires, puisque en général, on a en moyenne 200 participants qui sont costumés, maquillés, qui dansent, qui chantent, donc il y a des temps d'atelier, de création, d'organisation. Et puis, autour de ça, il y a des Picénois qui font le choix d'être simplement spectateurs et acteurs à la marge, plus ou moins à l'intérieur de ces fêtes. Et c'est ça qu'on essaye d'initier de plus en plus, c'est que cette fête soit, que chaque citoyen de Pézenas s'approprie la fête à sa manière, avec ses capacités, ses disponibilités, en costume ou pas, mais voilà, chacun est libre de venir apporter sa pierre.
0: Et une manière de faire vivre les traditions sans les figer dans le passé. Je me souviens où les habitants des rues sortaient leurs chaises et se retrouvaient entre voisins. Est-ce que ça revient un petit peu à Pézenas ou pas ?
1: Oui, c'est toujours étonnant puisque c'est une fête qui se déroule en déambulation. Donc on a plusieurs stations dans la ville et plusieurs temps de mouvement. Et puis on se rend compte effectivement qu'il y a des gens qui ne viennent qu'à un seul endroit parce qu'ils savent que le feu est là ou parce qu'ils savent que le poulain va sortir à tel endroit, à telle heure. Donc chacun participe à la fête ou dans son intégralité ou dans des temps particuliers repérés ou parce que ça passe devant chez eux. Tous les comportements sont possibles et visibles.
0: Quelques infos pratiques, Jérôme Dru, pour les auditeurs, les auditrices qui voudraient en savoir plus sur cette fête de la Saint-Jean à Pézenas. Où est-ce qu'on va sur Internet ?
1: Ben, les réseaux sociaux, principalement. Je crois que c'est Facebook qui est le plus actif et qui donne un peu les informations des rendez-vous programmatiques sur la fête elle-même et des programmes aussi, des rendez-vous d'ateliers et de préparation. Et puis le site internet du collectif qui est temporadas en français .org où on a un petit résumé du contenu de chacune des fêtes et puis un lien contact pour contacter l'association, pour venir participer ou pour avoir plus d'informations.
0: Est-ce que vous avez quelque chose à rajouter avant de se quitter ?
1: Tout va bien, on se retrouve samedi, donc à partir de 15h, cour d'honneur de la mairie, 6 rue Massillon, pour participer ou observer les ateliers et les rencontres qui auront lieu. À 17h, donc pour cette table ronde autour de la question du patrimoine culturel immatériel. Et à 21h30, au château, à la butte du château, en cœur de ville, pour partir dans le rituel festif tous ensemble.
0: Merci Jérôme Dru et le collectif Temporades. Je vous souhaite une très belle journée.
1: Merci à vous. À samedi.
0: Adicias.
1: Adicias.
0: Le magazine Vivre ici, diffusion à 8h30 et rediffusion à 12h30. Il est 8h45. Merci d'être avec nous. Voici Au plaisir des mots, présenté par Jean Montussac.

Chat échaudé craint l'eau froide. Vous avez forcément entendu un jour cette fameuse expression qui met en scène celui qui, avec le chien, occupe les premières places du palmarès des animaux de compagnie. Elle signifie tout simplement que les mésaventures servent de leçon, puisqu'elles entraînent chez nous une prudence justifiée, une méfiance certaine. Ne craint-on pas jusqu'à l'apparence de ce qui a fait souffrir et n'en déduit-on pas que toute expérience malheureuse doit nous inviter à agir avec plus de précaution et plus de prévoyance. Ailleurs, en Bretagne par exemple, le proverbe équivalent serait « chien échaudé a peur de l'eau tiède ». En Italie, il serait « celui qui a fait naufrage tremble devant les flots tranquilles ». En Allemagne, « chien arrosé craigne l'eau ». En Grèce, « qui s'est brûlé avec la purée souffle même sur le cahier. Enfin, en Corée, le taureau qui a souffert du soleil tremble à la vue de la lune. A l'inverse, ne dit-on pas aussi, trop de précautions nuit. Ou encore, on est plus souvent dupé par la défiance que la confiance. L'origine de cette expression française nous renvoie au XIIIe siècle. Elle se présentait sous la forme « chat échaudé craint l'eau ». Le rajout de l'adjectif « froide » pourrait ne faire que renforcer l'idée d'une crainte exagérée. Par définition, le verbe « échauder » désigne le fait de tremper dans l'eau chaude. Les animaux étaient plongés dans l'eau bouillante pour être dépouillés. Ainsi, un chat trempé dans de l'eau très chaude et qui en réchappait, n'osait plus tremper une patte dans de l'eau même froide, craignant à nouveau de s'y brûler. Cette métaphore peut aussi concerner l'homme qui se méfiera toujours de son dont il a été victime. Par instinct, il va éviter de se retrouver dans une pareille situation, malgré le fait que sa raison pourrait lui affirmer que revivre exactement les mêmes faits n'est pas automatique, comme cela arrive en cas d'échec amoureux. Le proverbe trouve une de ses premières expressions dans le roman de Renard à la fin du XIIe siècle et au début du XIIIe. Recueil de récits dont les auteurs sont souvent anonymes et les héros des animaux agissant comme les humains. On l'y retrouve sous la forme échaudé et veucriente. L'échaudé craint l'eau. Elle est relevée dans le grand dictionnaire d'ancien français d'Adolphe Tobler, 1925-2002. Il y date le texte aux alentours de 1180. L'auteur du roman de la Rose, Guillaume de Loris, vers 1200-1238, utilise en lui ôtant un peu de sa richesse. Échaudé doit chaleur douter. L'échaudé doit redouter la chaleur. Au XIIIe siècle, le proverbe court sous sa forme « chat échaudé craint l'eau ». Il est répertorié aussi en 1661 dans le dictionnaire franco-anglais de Côte-Grave. Mais dès 584, on approche de très près la formule actuelle. Le chat, une fois échaudé, craint l'eau froide. Celle-ci est enregistrée en 1611. Au XVIIIe siècle, l'écrivain Moncif résumait bien le sens de cette expression dans ses lettres philosophiques sur les chats, où il écrivait « L'eau chaude l'aura outragé, c'en est assez, il craindra même la froide ». Et le proverbe de continuer à prendre des formes multiples jusqu'au XXe siècle. Peut-être est-ce à cause de ce que ce proverbe contient d'horrible. Chat échaudé craint l'eau froide semble en tout cas avoir particulièrement inspiré le génie proverbial.

0: À très vite, si tel est votre bon plaisir, pour goûter et partager à nouveau le plaisir des mots.
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1: Choura est auteure, compositrice, interprète et productrice britannique d'électropop. Elle est connue pour son approche introspective et son esthétique rétro. Elle s'impose depuis 2014 comme l'une des voix les plus originales de la pop indépendante. Elle est née un 17 juin, comme vous peut-être, si c'est le cas, on vous souhaite un bon anniversaire. On écoute Choura avec ce titre de 2016, Touch. 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

0: Choura à l'instant avec Touch et cette chanteuse qui fête ses 38 ans aujourd'hui. C'est une projection de film qui est proposée par une association sétoise. L'association s'appelle Salsa, je crois que de mémoire, hein. Ça veut dire
1: Amérique latine semaine artistique.
0: Oui.
1: Et oui, c'est un événement cinéma qui se tiendra ce vendredi soir à 7 au cinéma Le Comédia. Ça sera la projection du film Bajo el mismo sol, un film de Ulises Porra, qui fera découvrir les cultures latino-américaines à travers le cinéma.

Eh bien, voyons, Milord. Souriez-moi, Milord. Mieux que ça. Un petit effort. Voilà, c'est ça. 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Allez, chantez, Milord.

0: Milord à l'instant avec Edith Piaf. Wendy, le 21 juin, c'est un jour important cette année, notamment en 2026, puisque c'est une double signification. C'est le 21 juin, c'est la fête de la musique, et puis c'est aussi le jour de l'été. Alors, tu nous as préparé quelques petits agendas concernant cet événement, la fête de la musique. On découvre tout ça à partir de tout à l'heure, également demain, c'est ça ?
1: Oui, c'est ça. Certaines collectivités se sont organisées puisque cette année la fête de la musique se déroulera
0: un peu partout
1: dimanche soir et donc on aura l'occasion d'en reparler.
0: On en parle dans un instant. Merci Wendy, merci d'être avec nous. RPH, il est 9h, voici le journal de Radio France Internationale.
2: Merci d'écouter RFI, il est 9h à Paris, 7h en temps universel. On retrouve Julien Coquelrohem pour le journal.
3: Et à la une, la fin de 3 jours de sommet à Évian, les derniers échanges entre les dirigeants du G7 avant le tête-à-tête. Emmanuel Macron, Donald Trump, le président américain, invité à dîner ce soir au château de Versailles. Un sommet du G7 avec en toile de fond forcément la situation au Moyen-Orient. Israël continue de frapper le Liban malgré le cadre d'accord signé entre Washington et Téhéran. Reportage dans ce journal auprès de déplacés qui choisissent quand même de rentrer chez eux dans le sud du pays. Dans ce journal aussi, notre dossier consacré à une enquête exclusive de RFI, la voix et les récits des mères congolaises d'enfants métis enlevés pendant la colonisation. Et puis du foot, la Coupe du Monde et l'Argentine tenante du titre qui chavire. Entrée en lice réussie pour Lionel Messi et ses coéquipiers, vainqueurs 3-0 cette nuit face à l'Algérie.
2: Derniers échanges à Évian.
3: Avant la fin du sommet du G7 qui aura duré 3 jours dans les Alpes françaises, après une journée chargée en dossiers internationaux hier, une réunion avec les dirigeants égyptiens, qatariens et émiriens pour évoquer la situation au Moyen-Orient, une rencontre avec Volodymyr Zelensky à l'issue de laquelle Donald Trump s'est dit prêt à tout faire pour mettre fin à la guerre en Ukraine. Le président américain ouvre notamment la voie au rétablissement des sanctions contre le pétrole russe. Il reste en France, encore un peu pour un dîner ce soir au château de Versailles, à l'invitation d'Emmanuel Macron. Les deux hommes à nouveau ensemble sous les projecteurs, Valérie Gasse. Le duo ou le duel Macron-Trump a été très observé à Évian.
4: Oui, l'un est l'hôte du G7, Emmanuel Macron, l'autre est le principal invité, Donald Trump, et c'est autour d'eux que le sommet d'Évian a été chorégraphié, avec une première scène qui a pris des airs de rendez-vous manqué. Emmanuel Macron n'a pas accueilli Donald Trump en personne, pas de traitement de faveur pour le président américain, mais tout de même un entretien en tête-à-tête sans tarder, où les deux dirigeants ont joué la partition d'une amitié sous condition. En jeu, l'application de l'accord avec l'Iran et le sort de l'Ukraine, dont Emmanuel Macron a fait une priorité. Leurs relations ont été placées cette fois-ci sous le signe de la négociation plus que de la congratulation, avec l'irruption d'un sujet de discorde, une nouvelle menace de Donald Trump d'augmenter les droits de douane sur les vins français en rétorsion à la taxe sur les services numériques. Pas du goût d'Emmanuel Macron, décrit comme robuste sur ce sujet par une source diplomatique. L'ambiance sera-t-elle plus conviviale ce soir à Versailles, où les deux présidents vont se retrouver pour clore la séquence ? Côté français, on parle d'un dîner assez sobre pour minimiser la faveur. Pour Donald Trump, c'est du lourd. Pas question pour lui de bouder son plaisir.
3: Valérie Gasse, envoyée spéciale de RFI à Évian. Merci beaucoup. Emmanuel Macron, Donald Trump et les dirigeants du G7 qui doivent avant cela conclure leurs échanges par une réunion sur l'intelligence artificielle en pleine prise de conscience, alors que la semaine dernière, l'administration Trump a ordonné à Anthropic de suspendre l'accès à ses deux modèles les plus puissants à tout ressortissant étranger. Hier, le Premier ministre français Sébastien Lecornu a annoncé la rupture entre le renseignement français et l'entreprise américaine Palantir, dont le cofondateur Peter Thiel est réputé proche de Donald Trump.
2: Donald Trump qui critique publiquement la stratégie militaire d'Israël au Liban.
3: Trop de personnes ont été tuées, dit le président américain, alors que le cadre d'accord conclu entre les États-Unis et l'Iran doit mettre fin notamment à la guerre au Liban. Les frappes israéliennes continuent pourtant. Elles ont tué 4 personnes hier et visé ce matin plusieurs villes du sud du pays. L'annonce des discussions pour la paix entre Washington et Téhéran a malgré tout poussé une partie des Libanais déplacés de force à rentrer chez eux. Mais ce retour rime encore avec prudence. Reportage à Nabatier, Amélie David.
5: Devant la mosquée Husseinie, au cœur de Nabatieh, les secouristes de l'association des ambulances de Nabatieh nettoient les débris et distribuent des vivres aux déplacés. Mohamed Sleiman, l'un des porte-parole, se dit soulagé.
6: Nous espérons que ce cessez-le-feu durera longtemps parce que, honnêtement, nous sommes épuisés. Et si Dieu le veut, cette guerre ne reviendra plus jamais. Bien sûr, nous sommes heureux aujourd'hui, malgré les énormes pertes que nous avons subies.
5: Hanan Hamadi nettoie le magasin de son père près du souk historique complètement détruit. Elle est arrivée le matin avec sa sœur et sa mère qui souhaitent rester à Nabatieh, mais la jeune femme a peur.
7: Je ne peux pas faire ça, je ne supporte pas d'entendre des bombardements. Si j'entends des tirs ou des explosions, je redescendrai à Beyrouth et ma mère restera ici. Bien sûr que nous avons peur. J'espère, si Dieu le veut, que le cessez-le-feu tiendra, mais il paraît fragile. Nous entendons encore des bombardements au loin. Il y a le drone au-dessus de nos têtes et cela nous inquiète à cause de tout ce qui s'est passé.
5: Sur les hauteurs de la ville se trouve l'hôpital Najdeh Mabouti. Le directeur médical Shafi Fouhani reste pessimiste quant à la situation globale.
8: Ce n'est pas la première fois. Et nous voyons ce qui se passe à Gaza. Il y a toujours quotidiennement des attaques, des victimes et des blessés. Je pense donc que la même situation pourrait se reproduire ici. D'autant plus que, comme ils l'ont déclaré en Israël, ils resteront au Liban pendant longtemps.
5: Alors que les gens nettoyaient les décombres à Nabatieh, l'armée israélienne tentait toujours d'avancer plus en profondeur dans la région et de la bombarder. Amélie David, Nabatieh, RFI.
9: Et face aux frappes israéliennes qui continuent sur le Liban, l'armée iranienne menace d'une réponse sévère. Le cadre d'accord Washington-Téhéran doit être signé officiellement vendredi en Suisse. Le premier tour des négociations pour un accord final, notamment sur le nucléaire, devrait commencer dans la foulée, selon le chef de la diplomatie iranienne. Et en attendant, la situation s'améliore petit à petit dans le détroit d'Ormuz. Des pétroliers iraniens ont franchi hier pour la première fois la zone du blocus américain en vigueur depuis 2 mois.
2: À la une également ce matin, une enquête exclusive signée RFI.
9: Alors qu'il y a 3 semaines, la Cour de cassation belge a rejeté le pourvoi de l'État belge et confirmé sa condamnation à des réparations pour l'enlèvement d'enfants métis pendant la colonisation du Congo. La parole de ces enfants émerge depuis quelques années, mais celle de leur mère est longtemps restée dans l'ombre. Et dans notre émission Grand Reportage aujourd'hui et demain, RFI vous raconte l'histoire de 13 jeunes filles devenues mères à l'époque du Congo belge, d'un enfant métis conçu avec un Européen. Elle n'avait parfois que 13, 14, 15 ans. Bonjour Florence Maurice.
10: Bonjour.
9: C'est précisément cette parole, leur parole, que vous avez voulu recueillir.
10: Oui, alors elles sont rares encore à être encore en vie aujourd'hui. Elles ont entre 80 et 90 ans. Et parmi les témoignages qui m'ont marqué, il y a celui de Veneranda Sinandoukou. Aujourd'hui, elle a 86 ans et elle s'est retrouvée à vivre chez un médecin belge alors qu'elle n'avait que 14 ans en 1953.
11: Une voiture s'est arrêtée. À cette époque-là, nous avions peur des Blancs. Alors je me suis enfuie. Peu après, des policiers sont arrivés. Ils nous ont dit, c'est le Blanc qui nous envoie pour chercher cette jeune fille. Nous les avons suivis jusqu'à sa maison. Là, le Blanc a sorti 1000 francs baudouins, les billets de l'époque. Il les a donnés à mon grand-père et voilà, l'affaire était réglée.
9: Florence, dans votre enquête, on entend ces femmes témoigner de leur peur face à ces hommes blancs. Elles racontent aussi leur abandon, souvent brutal, lorsque le contrat du colon prenait fin ou lorsqu'il était muté.
10: Oui, dans ce Congo colonial raciste et fondé, vous l'avez dit, sur la ségrégation, une mère africaine, seule, avec un enfant métis, courait un autre risque, celui de se voir retirer cet enfant par l'État, au motif qu'elle ne serait pas en mesure de lui donner une éducation jugée convenable selon les critères de l'administration coloniale. À Mouenéditou, j'ai pu rencontrer Marie Bibi Balouichi. Sa fille a été emmenée en Europe par son père, puis adoptée par une religieuse belge.
12: Je ne savais rien de cette femme. Je ne savais pas où était ma fille. Je n'avais aucune nouvelle. Je ne savais même pas si on prenait soin de mon enfant. Cette inquiétude me rongeait le cœur.
10: À ce moment-là, Marie Bibi est effacée de l'histoire de sa fille. Dans ce cas, il faudra plus de 40 ans pour qu'elle se retrouve et tente de renouer un lien. Ces femmes racontent finalement une colonisation qui ne gouvernait pas seulement des territoires, mais qui s'immisçait jusque dans les vies privées, les maternités et dans les liens les plus intimes.
9: Et c'est à entendre, Florence Maurice. Merci. Dans votre enquête intitulée RDC, les mères oubliées de la colonisation, 2 épisodes dans notre émission Grand Reportage, aujourd'hui et demain à 17h. 17h10, temps universel, et sur notre site RFI.fr.
2: C'est une première en Espagne, l'audition d'un ancien chef de gouvernement mis en examen pour trafic d'influence.
9: Ça n'était jamais arrivé, l'ancien Premier ministre José Luis Zapatero devant le juge. À partir d'aujourd'hui, il vient d'arriver au tribunal. Il est accusé de trafic d'influence et de blanchiment de capitaux, soupçonné d'avoir favorisé en échange d'argent le sauvetage d'une petite compagnie aérienne. Pendant la pandémie de Covid, à grand renfort de fonds publics, Zapatero n'est plus Premier ministre depuis 2011, mais avec ce procès, c'est aussi sa famille politique, le Parti Socialiste, toujours au pouvoir, qui se retrouve ébranlé. François Musso.
13: Le dossier José Luis Zapatero est plus explosif que jamais. Il est même devenu une arme à double tranchant. Ou bien dans ses déclarations, il donne du grain à moudre à l'opposition de droite, pour qui celui qui gouverne l'Espagne entre 2004 et 2011 n'est que le symptôme d'un Parti Socialiste totalement corrompu, ou bien, d'un autre côté, son témoignage va accréditer son innocence et le fait que jamais il n'a été à la tête d'un trafic d'influence et notamment du repêchage public de la compagnie aérienne Plus Ultra. C'est là l'espoir du camp socialiste et du chef du gouvernement Pedro Sanchez qui continue d'avoir confiance en José Luis Zapatero, jusqu'ici une icône morale de la gauche. Il faudra juger sur pièce. Reste que le socialiste Zapatero a fort à faire et doit en particulier justifier des bijoux d'une valeur d'1,5 million d'euros que la police a trouvé dans un coffre-fort de son bureau. Si l'ancien chef du gouvernement est condamné, il est à craindre que les difficultés du gouvernement Sanchez, déjà grandes, deviennent réellement insurmontables. François Musso, Madrid RFI.
2: RFI 9h11 à Paris, 15 000 start-up, le fondateur d'Amazon, Jeff Bezos ou encore le Premier ministre Narendra Modi attendu dans la capitale française d'ici samedi.
9: Pour la 10e édition du salon Vivatech, le plus grand événement européen dédié aux nouvelles technologies et qui parlera beaucoup d'IA, forcément l'intelligence artificielle qui bouleverse tous les secteurs et notamment celui du traitement des cancers. La France est à la pointe sur le sujet. Illustration ce matin avec une start-up Oracle Oncology. Ces équipes ont développé un modèle unique avec l'aide de l'IA pour mieux identifier les patients susceptibles de répondre favorablement à certains traitements. Reportage, Jeanne Bartoli.
2: C'est un bâtiment moderne à quelques mètres de l'hôpital Gustave Roussy. Des ingénieurs informaticiens et des chercheurs en biologie ont appris à partager le même open space.
14: Ils ont été hyper bienveillants, ils ont compris que moi je venais pas de là, du tout du domaine.
2: Jean Bouteillier, ingénieur, gère les équipes IA et data.
14: On va proposer aux pharma d'arriver avec un médicament qu'on va screener sur nos échantillons de patients. Et ensuite on peut faire tourner cet algorithme. Et donc je suis capable de prédire. Est-ce que le médicament va marcher ou pas ?
2: Beaucoup de médicaments contre les cancers digestifs ne sont pas testés sur les bons patients. Oracle met donc sur pied un modèle de prédiction avec des outils d'IA. Jérôme Caron est le directeur du laboratoire. Ici, les chercheurs créent des organoïdes à base des données des patients.
15: C'est un mini-organe qui reproduit donc le tissu cancéreux et ça nous permet par après de faire des tests de criblage de médicaments.
2: Pour l'instant, la start-up dispose de 150 avatars de tumeurs, 350 d'ici la fin de l'année. Reste désormais à faire valider cet outil prédictif. Fanny Jolin est l'une des fondatrices d'Oracle.
16: On a besoin de valider ces prédictions sur le très nombreux essais cliniques pour montrer statistiquement que ces prédictions sont exactes.
2: Selon les chiffres de l'Institut National du Cancer, on estime à plus de 400 000 le nombre de nouveaux cas chaque année en France, un chiffre en constante augmentation.
9: Jeanne Bartoli du service économie de RFI.
2: Et puis Julien, du foot et une soirée qu'on peut qualifier de parfaite pour l'Argentine hier soir.
9: À Kansas City dans le Missouri, les tenants du titre ont réussi leur entrée en lice dans la Coupe du Monde de football. Victoire facile face au Fennec de l'Algérie. 3-0. L'onde de choc du triplé de Lionel Messi aux États-Unis s'est répandue jusqu'à Buenos Aires. Reportage Théo Conscience.
17: Il ne pouvait pas rêver mieux. Malgré l'horaire tardif et le froid mordant de l'hiver austral, les bars et les terrasses de la capitale argentine ont vibré hier soir. Trois buts et trois explosions de joie.
18: Simbalar.
17: Je n'ai pas les mots, répète Roberto, qui arrive tout de même à articuler un nom.
18: Messi.
17: Celui de Lionel Messi, bien sûr. Le capitaine argentin signe un triplé et devient le meilleur buteur de l'histoire de la Coupe du Monde avec 16 réalisations, à égalité avec Miroslav Klose.
19: Un record de plus pour le maestro Messi. En dépit de son âge, il réussit des choses incroyables. On va aller chercher la quatrième.
18: Vamos a luchar por la cuarta.
17: 4 ans après sa défaite inaugurale contre l'Arabie Saoudite, l'Argentine lance parfaitement sa Coupe du Monde. Mauricio sait que son pays est attendu de pied ferme, mais il croit à la quatrième étoile.
20: Este va ser un mundial
19: Cette Coupe du Monde va être très difficile. Il ne faut faire de cadeaux à personne et aller chercher des victoires. Tout le monde veut battre l'Argentine, le champion en titre. La Coupe est à nous et s'ils la veulent, ils vont devoir venir la chercher.
17: Avec cette entrée en lice réussie, les coéquipiers de Lionel Messi prennent une option sur la qualification et rappellent qu'il faudra compter sur eux pour défendre leur titre. Théo Conscience, Buenos Aires, RFI.
9: La capitale argentine en fête et Lionel Messi détenteur désormais d'un autre record. Il est le premier joueur de l'histoire du football à participer à 6 Coupes du Monde. Autre record battu cette fois côté français, Kylian Mbappé, meilleur buteur de l'histoire des Bleus après son doublé hier face au Sénégal. La victoire des Français 3-1 face au Lion de la Teranga est à la une d'Appel sur l'actualité dans une heure. Et puis ne manquez pas l'une des affiches du jour, Portugal-RDC ce soir à 17h, temps universel. C'est à suivre en direct et en intégralité sur RFI si vous nous écoutez en Afrique. Et on...
0: 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Les prévisions météo, Wendy, pour ce mercredi.
1: Et c'est une très belle journée estivale qui nous attend aujourd'hui dans l'Hérault avec un soleil omniprésent. La chaleur se fera davantage sentir dans les terres, notamment sur la plaine héraultaise.
0: Le vent ?
1: Un vent marin soufflera faiblement de secteur sud avec des pointes autour de 20 km/h.
0: Les températures maximales aujourd'hui ?
1: Côté température, peu de changements dans la vallée de l'Hérault alors qu'une légère fraîcheur gagnera le littoral.
0: Aujourd'hui, 17 juin, c'est la journée mondiale de lutte contre la désertification et la sécheresse. Cette journée vise à sensibiliser à la dégradation des sols, à la gestion durable des terres et aux conséquences des sécheresses. Elle a été instaurée par l'ONU, l'Organisation des Nations Unies, en 1994. On salue également les natifs du 17 juin, bon anniversaire. Vous êtes nés le même jour que cette chanteuse Dolly Parton, chanteuse donc très connue aux États-Unis. Alors Wendy, je pense que tu vas être un petit peu déçu parce que je vais t'apprendre une nouvelle. Le fameux titre de Whitney Houston, I Will Always Love You, eh bien c'est une reprise.
1: N'est pas de Whitney Houston.
0: Eh non, c'est une reprise justement de Dolly Parton. On écoute la version originale qui date de 1974. I Will Always Love You, Dolly Parton.

0: I Will Always Love You, la version originale interprétée par Dolly Parton. Et nous partons justement, nous partons à Marseillan, Wendy.
1: Nous partons à Marseillan ce week-end, puisque il y aura un rendez-vous dédié à la céramique. Ça sera samedi et dimanche de 9h30 à 19h. Des potiers, une quarantaine de potiers céramistes professionnels sont attendus, venus de toute la France. Vous pourrez participer à des ateliers de modelage et de tournage. C'est ouvert aux enfants.
0: Elle s'appelle Paulina Rubio, chanteuse, actrice, entrepreneuse mexicaine. Elle est née le 17 juin 1971 à Mexico. Surnommée la Chica Dorada, elle est l'une des icônes majeures de la pop latino depuis les années 90. On écoute l'un de ses titres, Ni una sola palabra, un titre de 2006, Paulina Rubio.

0: Paolina Rubio, à l'instant avec Ni Una Sola Palabra. C'est la fête de la musique du côté de Cos de la Selle, Wendy.
1: Et oui, nous le disions tout à l'heure, certaines communes se sont organisées pour célébrer la fête de la musique avant ce dimanche 21 juin. C'est le cas de Cos de la Selle qui vous propose une soirée vendredi soir à partir de 19h. Ce sera sur la place du village.
0: Il y aura la sonaille, des polyphonies, Tabac Cos, il y aura une batucada, Esteban, du chant avec Léla. Et puis d'autres groupes, alors moi je lis un petit peu, je les connais pas, hein. Qu'est-ce qu'on a encore d'autre?
1: Oui, cette soirée s'organise en deux temps, une première partie à partir de 19h avec une série de groupes rock, pop, folk, et à 22h deux groupes qui auront des sonorités plutôt jazz.
0: À 22h donc les Cannibal Dandies and Swing New Orleans, pour les amateurs de jazz, ça se passe donc...
1: À cause de la Selle, vendredi soir, oui. À 19h, place du village.
0: On a bien noté le rendez-vous. C'est un autre artiste qui est né en 17 juin, il s'appelle Kendrick Lamar, rappeur, auteur, compositeur, producteur américain, né le 17 juin 1987 en Californie, réputé pour sa plume introspective et engagée. Il a transformé le hip-hop contemporain en y intégrant une forte dimension poétique et politique. Lauréat d'un prix Pulitzer de musique et détenteur du record du plus grand nombre de Grammy Awards emportés par un rappeur, il est considéré comme l'un des artistes les plus influents de sa génération. On l'écoute avec ce titre « All the Stars ».

0: All the Stars à l'instant avec Kendrick Lamar et ça. Et nous partons, Wendy, du côté de Valquière, c'est ça, au château?
1: Oui, au château de Dio de Valquière. Une festivité est organisée ce samedi. C'est la fête Barber Dio. Vous pourrez visiter le château, écouter de la musique. Un concert est organisé le soir à 20h30, Quieres Rosas, pour écouter du flamenco et de la pop.
0: Ouais, très bel accent espagnol, Wendy. Quieres Rosas.
1: Pensez à réserver votre place par contre par mail.
0: C'est limité.
1: Pardon. Ouais. Soit au 06 73 72 73 63 ou par mail vivrebarberdio@gmail.com.
0: Ouais, bravo, Seigneur. 9h30, on écoute un titre qui, il y a tout juste 48 ans aujourd'hui, c'était le 17 juin 1978, passé sur toutes les radios, un extrait d'un film qui avait fait un grand succès cette année-là, donc en 78-79. Le titre, c'est « You're the one that I want », extrait du film « Grease », chanté par John Travolta et Olivia Newton-John. C'était il y a tout juste 48 ans aujourd'hui. Ça n'a pas pris une seule ride.

0: You're the one that I want, à l'instant avec John Travolta, Olivia Newton-John. Et il est déjà l'heure de se quitter, Wendy. 9h33.
1: Et oui, déjà.
0: Mais ça passe très vite. Merci pour ta participation, la matinale.
1: Merci à toi, merci aux auditeurs de nous écouter tous les jours.
0: Et il est l'heure de retrouver le rendez-vous avec les fables et les poèmes. 11 fables et poèmes à écouter sur nos antennes à 9h30. Du 8 au 19 juin, c'est avec l'école Puy-Ségur, les enfants de cette école, les enfants de CM1, CM2 de cette école qui est basée à Montagnac. Aujourd'hui, c'est le loup et l'agneau avec Anna, Katina et Louane. Très belle journée à toi, Wendy.
1: Très belle journée à toi, très belle journée à tous.
0: À demain.
1: Et à demain.
2: Le loup et l'agneau. La raison du plus fort est toujours la meilleure. Nous l'allons montrer tout à l'heure. Un agneau se désaltérait dans le courant du nom des purs. Un loup sur 20, un jeune qui cherche aventure. Et que la faim en ces lieux attirait. Qui te rend sardi de troubler mon breuvage, dit cet animal plein de rage. Tu seras châtié de ta témérité. Sire, répond l'agneau, que votre majesté ne se mette pas en colère, mais plutôt qu'elle considère que je me vais désaltérant dans le courant.
3: Plus de 20 pattes au-dessus d'elle, et que par conséquent, en aucune façon, je ne suis troublé sa boisson. Tu la troubles, reprit cette bête cruelle, et je sais que de moi, tu médis l'an passé. Comment l'aurais-je fait si je n'étais pas né ? Reprit l'agneau. Je t'aide encore ma mère. Si ce n'est toi, c'est donc ton frère. Je n'en ai point.
4: C'est donc quelqu'un des tiens, car vous ne m'épargnez guère. Vous, vos bergers et vos chiens. On me l'a dit, il faut que je me venge. Là-dessus, au fond des forêts, le loup l'emporte et puis le mange, sans autre forme de procès.
2: Jean de La Fontaine. Je m'appelle Anna et j'ai 10 ans.
3: Je m'appelle Louane et je suis dans la classe des CM1, CM2.
5: Je m'appelle Kaina et j'ai 10 ans
6: et demi.
7: L'école Puy-Ségur.
8: L'école Puy-Ségur.
9: L'école Puy-Ségur.
10: Montagnac.
11: Le collectif Temporados vous invite à la fête de la Sainte Joanne ce samedi 20 juin à Pézenas. Ce rituel célèbre le solstice d'été, la Saint-Jean donc, et son célèbre feu. Mais pas que.
12: Entre 15 et 18 heures, vous pourrez retrouver, dans la cour de la mairie, le collectif et les associations pissénoises autour d'ateliers participatifs, ainsi qu'une table ronde animée par RPH, où il sera question de patrimoine culturel immatériel.
11: Enfin, dès 21h30, rendez-vous sur le parvis de la butte du château pour suivre le grand rituel festif populaire en déambulation qui sillonnera le centre historique à la recherche du sens profond de la fête solsticiale.

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6: Bonjour à tous et bienvenue dans la SECPA, nos choix, notre avenir. Je suis Fadil et je suis en compagnie d'Hussein.
7: Bonjour à tous et à tous. On est très heureux de vous retrouver pour cette émission réalisée par les élèves de 6e SECPA du collège Katia et Maurice Krav de Béziers.
6: L'année dernière, les élèves de 4e avaient créé la première émission de Radio SECPA du collège. Cette année, c'est à notre tour de prendre les micros.
7: Pendant cette émission, on va vous parler de notre vie au collège, de l'amitié, de nos projets et aussi de nos parcours.
6: Au programme d'aujourd'hui, une chronique sur l'amitié, une interview pour mieux comprendre la SECPA, des témoignages d'élèves, nos projets de l'année et enfin un petit jeu pour terminer l'émission.
7: Alors installez-vous bien et bonne écoute sur RPH Sud.
8: Bonjour à tous.
9: Nous sommes Kautar
8: et Asia,
9: élèves de 6e SECPA.
8: Aujourd'hui, nous avons choisi de vous parler d'un sujet très important pour nous, l'amitié.
9: Parce qu'en 6e, les amis prennent énormément de place dans nos vies.
8: On a besoin de se sentir aimé,
9: soutenu,
8: compris
9: et moins seul.
8: Quand on arrive au collège, on rencontre beaucoup de nouvelles personnes.
9: On essaye de se faire des amis.
8: Mais ce n'est pas toujours facile de savoir à qui faire confiance.
9: Parfois, on devient très proche d'une personne très vite.
8: Puis, quelques jours après, on se dispute pour une histoire qui paraît petite, mais qui nous fait beaucoup de peine et nous préoccupe.
9: Ça peut être une rumeur.
8: Un message.
9: Un regard.
8: Ou quelqu'un qui répète quelque chose.
9: Et souvent, les disputes entre amis nous perturbent beaucoup.
8: Quand on est fâché avec quelqu'un, on a du mal à se concentrer en classe.
9: On pense à ça toute la journée.
8: Parfois même, on rentre triste à la maison.
9: Le plus difficile, ce n'est pas seulement les disputes.
8: C'est aussi de réussir à dire ce qu'on ressent.
9: Des fois, on garde tout à l'intérieur.
8: Ou alors, on parle trop vite et ça crée encore plus de problèmes.
9: Parfois, on en parle à nos parents.
8: Mais ce n'est pas toujours simple.
9: Parce qu'ils veulent nous protéger.
8: Mais parfois, ils ne comprennent pas complètement ce qui se passe entre nous.
9: Et des fois, ça peut créer encore plus de problèmes entre amis.
8: Grandir, c'est aussi apprendre ce qu'on peut garder privé entre amis.
9: Est-ce qu'on doit dire à des adultes quand ça devient trop difficile?
8: Pour nous, un vrai ami, ce n'est pas quelqu'un qui est populaire.
9: C'est quelqu'un qui écoute.
8: Qui respecte le secret.
9: Qui ne juge pas.
8: Et qui reste là quand ça ne va pas.
9: Mais attention, avoir beaucoup d'amis ne veut pas toujours dire être bien entouré.
8: Parfois, une seule vraie amitié peut suffire.
9: En SECPA, on reste dans la même classe pendant 4 ans.
8: Alors, on apprend aussi quelque chose d'important.
9: Faire la différence entre les amis
8: et les camarades.
9: On n'est pas obligé d'être amis avec tout le monde.
8: Mais on doit réussir à vivre ensemble, travailler ensemble et se respecter.
9: Et finalement, les disputes ne veulent pas toujours dire que l'amitié est finie.
8: Parfois, elles permettent aussi de mieux se comprendre.
9: Parce qu'une vraie amitié, ce n'est pas une amitié parfaite.
8: C'est une amitié où on apprend à se parler, à écouter et parfois à se pardonner.
9: Alors si on avait un conseil à donner aux élèves qui arrivent au collège?
8: Ce serait de prendre le temps de connaître les gens avant de leur faire totalement confiance.
9: De ne pas vouloir être ami avec tout le monde, juste pour ne pas être seul.
8: Et surtout, de ne pas garder ses problèmes pour soi quand ça devient trop difficile.
9: Parler à un ami,
8: à un adulte,
9: professeur, CPE, infirmière, surveillant, assistant social.
6: Ça peut vraiment aider.
8: Au collège, on grandit tous petit à petit.
9: Et apprendre l'amitié, ça fait aussi partie de ce qu'on apprend ici.
6: Merci de nous avoir écoutés. Merci à Saïk Aouta pour cette chronique. Maintenant, nous allons essayer de mieux comprendre ce qu'est la SECPA, pourquoi elle existe et comment elle aide les élèves au quotidien. Place à l'interview de Madame Kress, une professeure, et de Anifi, un élève de 5e SECPA.
10: Bonjour à tous, je suis Youssef, élève de 3e SECPA et je suis en compagnie.
11: Bonjour, je suis Ensar, je suis en SECPA, collège Katia et Mauricio Kraft.
10: Aujourd'hui, on va essayer de mieux comprendre ce qu'est la SECPA et comment elle fonctionne.
11: Pour ça, on a invité Madame Kress, professeure en SECPA, et Anifi, élève de 5e.
10: Merci à vous deux d'être avec nous.
11: Madame Kress, première question, pourquoi il existe-t-il des classes en SECPA?
12: Les classes SECPA existent pour aider des élèves qui rencontrent des difficultés scolaires importantes depuis plusieurs années. Le but, c'est de leur permettre de reprendre confiance en eux, de retrouver le goût d'apprendre, de quitter l'enseignement obligatoire avec de bons souvenirs et de progresser dans les savoirs essentiels, donc lire, écrire, calculer, réfléchir, tout en accédant à la même culture générale que les autres collégiens.
10: Donc l'idée, c'est vraiment d'aider chacun à avancer, même quand c'est difficile.
12: Oui, exactement.
10: Qu'est-ce qui change par rapport à une classe générale?
12: Il y a plusieurs différences. Les élèves sont accompagnés la plus grande partie du temps par des professeurs des écoles spécialisées. Il y a moins d'élèves dans les classes, donc on peut plus facilement accompagner chacun. On prend plus le temps, on explique davantage, on rend accessibles les contenus en fonction des besoins. Et à partir de la quatrième, les élèves découvrent aussi des ateliers professionnels et commencent les stages.
10: Donc ce n'est pas moins de contenu, mais autrement.
12: Oui, c'est ça.
6: Et selon vous, quels sont les avantages de la SECPA ?
12: Je pense que l'un des grands avantages, c'est l'accompagnement sur la durée. On suit les élèves pendant 4 ans, on apprend vraiment à les connaître. Il y a aussi beaucoup de projets, de sorties et d'activités concrètes. Tout ça aide les élèves à reprendre confiance parce qu'ils se sentent écoutés, encouragés et valorisés. Et surtout, un autre point important, c'est que les apprentissages sont plus accessibles. Ça permet à des élèves qui auraient pu décrocher de continuer à progresser et à accéder à la culture générale. On travaille les mêmes contenus mais autrement, avec plus de temps et des supports adaptés. Et à la fin de la troisième, il y a aussi une bonification pour l'orientation en CAP qui aide à obtenir son premier vœu.
11: Madame Kress, est-ce que vous pouvez nous raconter votre parcours et pourquoi vous avez choisi la SECPA ? Est-ce que vous étiez vous-même élève en SECPA ?
12: Non, je n'étais pas élève en SECPA. Au départ, j'ai passé le concours de professeur des écoles pour travailler avec des enfants à l'école primaire. Mais j'ai toujours été très sensible à l'idée que l'école doit permettre à tous les élèves de réussir, quelles que soient leurs difficultés. J'ai été nommée en SECPA un peu par hasard, juste avant ma première rentrée, et finalement, ça a été une évidence. J'ai découvert un métier très humain, très riche. On accompagne les élèves sur plusieurs années, on les voit évoluer, progresser, grandir, parfois reprendre confiance. Et on apprend aussi à connaître leur famille. C'est une relation pédagogique et humaine très forte que je trouve vraiment privilégiée. J'ai eu la chance d'être bien accompagnée au début par M. Hadji, le directeur de la SECPA. Il m'a beaucoup aidée et m'a transmis une vision très humaniste du métier. Pour moi, cette vision est essentielle, voir chaque élève et chaque famille dans leur globalité avec bienveillance et respect. C'est un métier qui demande aussi beaucoup d'énergie, il faut être en forme, mais je le trouve très épanouissant.
11: Et aujourd'hui, vous aimez autant ce métier ?
12: Oui, beaucoup. J'aime transmettre, aider les élèves à progresser et installer un climat serein pour pouvoir apprendre dans la bonne humeur.
10: Anifi, comment s'est passé ton arrivée en SECPA ?
0: Bien, mais stressant, j'avais une très grande peur, c'était de ne pas trouver des amis ou m'intégrer. Mais à la fin, ça s'est bien passé, je me suis fait plein d'amis et comment vous dire, j'ai connu tous les profs et à la fin, j'ai compris que c'était un endroit très très sympa.
11: Qu'est-ce que la SECPA t'apporte aujourd'hui ?
0: La confiance et ça m'apporte une petite lumière qui m'encourage à réussir plus tard.
10: Et comment tu imagines ton avenir après le collège ?
0: Ça, j'ai pas encore choisi mon métier, ça va dépendre de mon CAP. Peut-être je ferai de la mécanique ou carrosserie.
11: Merci beaucoup, Madame Kress et Anifi, d'avoir répondu à nos questions.
10: On espère que cette interview vous a aidé à mieux comprendre la SECPA. Merci de nous avoir écoutés.
7: Merci Youssef et Ensar pour cette interview. Maintenant, nous allons écouter des témoignages plus personnels d'élèves qui vont nous raconter leur parcours, leurs difficultés, mais aussi leurs rêves.
1: Bonjour à tous. Dans cette chronique, nous allons écouter deux élèves de 4e SECPA, Fatima et David, qui vont nous raconter leur parcours.
4: Alors, première question. Comment vous vous sentiez avant d'arriver en SECPA ? Pourquoi avez-vous été orientée dans cette classe ?
13: Je ne me sentais pas très bien à l'école. J'ai été orientée en SECPA parce que j'avais des problèmes de langage, j'avais du mal à parler.
14: Moi, je me sentais bien à l'école, mais je suis venue en SECPA parce que c'était difficile pour moi de suivre les cours.
1: Comment vous l'avez vécu ? Est-ce que c'était plutôt difficile, stressant ou au contraire un soulagement ?
13: Un peu stressant.
14: C'était bien, j'étais content.
4: Et aujourd'hui, qu'est-ce qui a changé pour vous depuis que vous êtes en SECPA ?
14: J'ai progressé et je me sens bien.
13: Moi aussi, grâce à la SECPA et à l'orthophoniste, je parle beaucoup mieux et je me sens mieux dans ma peau.
1: Qu'est-ce qui vous aide le plus à progresser ?
13: De me sentir entourée et écoutée par mes profs et mes camarades.
14: Qu'on me laisse le temps, qu'on me réexplique sans se moquer et qu'on ne me crie pas dessus.
4: Si vous devez retenir un moment important dans votre parcours scolaire, ce serait lequel ?
13: Le projet Toute la lumière sur les SECPA, cette année avec toute la classe et Madame Kress, on a fait notre propre film de 8 minutes avec l'aide d'un réalisateur qui s'appelle Pierrot. C'est un dispositif national pour les classes de SECPA. On a pu faire un film à partir de ce qui nous a donné envie.
14: Urbex, romance, horreur et danse.
13: On est fiers, ça nous a aussi permis d'encore mieux nous connaître, de se sentir tous ensemble et d'être tous présents au moins pour ce projet-là.
1: Waouh, super, ça donne envie. Et on peut voir votre film ?
13: Toutes les classes de la SECPA viennent le voir le 1er juin au cinéma Kinépolis de Béziers et tout le monde peut le voir sur le site Toute la lumière sur le SECPA.
1: Et toi David, un moment important dans ton parcours scolaire ?
14: Moi aussi ce projet et la relation avec mes profs, j'adore les cours de Madame Kress.
1: Et en dehors de l'école, qu'est-ce que vous aimez faire dans la vie ? Qu'est-ce que vous aimez écouter comme musique ?
13: Sortir avec mes copines et j'écoute plutôt du rap comme Niro.
14: Moi j'aime sortir.
4: Pour finir, comment imaginez-vous votre avenir après la SECPA ?
14: J'imagine travailler, faire de la maçonnerie, car j'aime bien ce métier, se déplacer, faire plein de choses différentes, pouvoir être dehors.
13: Faire un CAP petite enfance pour pouvoir ensuite travailler avec des enfants, peut-être en crèche ou à l'école.
1: Merci beaucoup à vous deux d'avoir partagé votre parcours.
6: Après ces témoignages, place maintenant aux projets qui font vivre notre classe toute l'année.
15: Bonjour à tous, nous sommes
16: Isra,
17: Angelina,
18: Yanis
15: et Feraz. Et aujourd'hui, nous allons vous parler de plusieurs projets que nous avons réalisés cette année.
7: Cette année, nous participons à un grand spectacle qui aurait lieu à Zinga Zinga à Béziers. Le thème de ce spectacle est l'histoire de Béziers. Avec la chorale du collège et Madame Klein, nous apprenons plusieurs chansons comme « Je viens du Sud » ou « Le chant des partisans ».

0: Avec Monsieur Bajola, notre prof de EPS, nous préparons aussi une chorégraphie sur la chanson Imagine de John Lennon. Ce projet nous aide à avoir confiance en nous, à rencontrer d'autres élèves et travailler notre mémoire.
1: Cette année, nous sommes aussi partis 4 jours et 3 nuits à Octon, au bord du lac du Salagon. Pour un projet vélo et nature, nous avons fait des parcours difficiles en VTT qui nous ont permis de se dépasser. Sur place, nous avons participé à différentes activités, comme la pêche, le run-con bike, la course d'orientation et la création d'un jeu. Et d'autres activités. Nous avons préparé tous les repas sur place avec Madame Ribière. Ça nous a permis de découvrir aussi la vie en groupe et l'organisation d'un séjour. Ce projet nous a aussi permis de découvrir la nature et de nous dépasser et de vivre ensemble, autrement qu'au collège.
2: Cette émission de radio est aussi un projet important pour nous après avoir écouté l'émission des quatrièmes l'année dernière. Nous avons eu envie de créer la nôtre. Nous avons appris à écrire pour la radio, à parler dans un micro et à travailler en groupe.
3: Cette année, nous avons vécu beaucoup de projets différents. Nous avons aussi participé à un cross. Nous avons créé des histoires et des calligrammes sur les sorcières. Nous avons été jury pour le concours d'écriture Convivencia. Nous allons voir un spectacle de marionnettes et nous allons aller à Nîmes. Ils nous permettent d'apprendre autrement, d'avoir confiance en nous et de créer des souvenirs ensemble.
2: Merci de nous avoir écoutés.

0: on termine avec un moment un peu spécial. Un petit quiz pour voir ce qu'on a retenu de la SECPA. Et attention, ce sont les élèves de 6e SECPA qui répondent en direct. Angelina, Ayla, Marwa, Asia, Elsa, à vous la parole.
1: Question 1. En SECPA, est-ce qu'on apprend les mêmes matières que les autres élèves?
2: Oui, mais avec plus de temps et de méthodes différentes.
3: Question 2. Les projets, ça sert vraiment à apprendre?
4: Oui, parce qu'on apprend en faisant, pas seulement en écoutant.
1: Question 3. En SECPA, le plus important, c'est quoi?
5: Les progrès, pas les notes.
3: Dernière question. Un mot pour décrire la SECPA. Allez, chacun son mot et des réponses rapides.
1: Apprendre.
5: Se dépasser.
6: Participer.
0: Merci à tous de nous avoir suivis dans cette nouvelle émission de la SECPA Nos Choix, Notre Avenir.
7: Nous espérons que vous avez appris à mieux nous connaître et à mieux comprendre notre quotidien en SECPA.
0: Merci à tous les élèves, aux professeurs et à Solène Derpech qui nous ont aidés à réaliser cette émission.
7: Et merci au collège.
0: À bientôt pour une nouvelle aventure radio.
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Chers petits amis, je vais vous lire l'histoire de... Vous pouvez suivre avec moi dans votre livre. Vous saurez que le moment est venu de tourner la page lorsque vous entendrez la clochette comme ceci. 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
9: Ok, donc l'émission s'appelle Regard d'ailleurs. Regard d'ailleurs, c'est cette envie d'élargir son regard sur le monde à travers des rencontres que je peux faire sur les routes. Donc j'aime bien donner la parole à des voyageurs, des écrivains, des réalisateurs, tous ceux qui sont en lien avec le voyage intérieur, extérieur, le mouvement. Donc avec moi, Mehdi, là je me retrouve dans un endroit, on est quelque part dans le Beaujolais, dans un centre de yoga à Ridaya. Hier soir, tu animais une soirée de chant, de bhajan, de kirtan. Donc on parlera un petit peu de ça dans cette émission. Mais j'ai envie de savoir qui tu es et quel est ton parcours de vie et qu'est-ce qui t'a amené à t'intéresser au yoga et à la méditation.
10: Qui je suis? C'est une grande question.
9: Je crois que c'est la question qu'on pose ici, hein, c'est ça. On me disait qu'il y a trois piliers ici, donc voilà. Mehdi, qui es-tu? Vu que ça fait 4 ans que tu bosses dessus, peut-être que tu as une réponse.
10: La réponse traditionnelle, c'est je suis pure conscience, pure existence et pure félicité. Mais la réponse la plus personnelle, ben, je suis un chercheur de vérité, hein, comme je pense toutes les personnes qui s'intéressent à la spiritualité. Et j'ai découvert Ridaya sur ma route il y a à peu près 5 ans. Ridaya, ça veut dire le cœur spirituel. Donc l'approche pour venir se déposer dans notre essence, dans la présence, c'est à travers le cœur. Et c'est ça, moi, qui m'a tout de suite touché et intéressé. C'est quelque part, cette présence, elle est amour. Et de venir se déposer, goûter de plus en plus à cet amour qui est pas personnel, mais qui est universel et qui est à la source de notre être. Mais si je remonte un petit peu dans le temps...
9: Oui, on va faire ça, parce que Ridaya, on va en parler, tu y as passé 4 ans et tu y es encore, mais venons peut-être à ton enfance, voilà, à quel moment est-ce que tu as croisé le chemin de la spiritualité?
10: Mon enfance, j'ai pas grandi dans une famille où la spiritualité était très vivante, mais j'étais plus artiste, j'ai fait des études de théâtre à Paris, j'ai grandi en banlieue parisienne. Et c'est plus à travers l'art que j'ai commencé à m'ouvrir à d'autres dimensions de la conscience. Je pensais que c'était juste des imaginaires, mais je me suis rendu compte après que c'était plus des espaces, moins matériels que cette table sur laquelle on est. Voilà, moi j'ai une enfance un peu compliquée, hein. Si je remonte dans l'enfance, à 20 ans, j'avais plus de parents autour. Donc il a fallu que je trouve du sens à cette vie, simplement pour continuer à vivre et pour pas abandonner. Et ce qui m'a permis de survivre à ça, c'est l'art, le théâtre, l'expression artistique. Et puis je me suis rendu compte que cette expression artistique, elle était encore au service d'un manque, d'un vide, d'une quête de sens. Donc il a fallu encore que je fasse un pas en arrière et j'ai eu l'appel de la jungle, l'appel du Pérou et des plantes médecines. Et alors que j'étais un comédien, auteur, metteur en scène parisien qui sortait 6 jours sur 7, je me suis retrouvé dans la jungle au Pérou et j'ai commencé à faire une retraite de 2 mois avec un chaman, sans vraiment savoir ce que je foutais là-bas, parce que je n'avais aucune idée de ce que c'était que la spiritualité, mais juste, il y avait un appel de mon âme à aller dans la jungle.
9: Je veux bien que tu reviennes sur cette époque-là, parce qu'aujourd'hui, on en parle beaucoup, hein, des cérémonies cacao, des plantes médecines. Je trouve qu'il y a un engouement autour de ça qui arrive en Europe. Tu parles aussi de sens, cette notion de quête de sens. Et c'est vrai qu'aujourd'hui, le système ne nous nourrit plus. Hein. On est là à courir après le temps, avoir le temps de rien faire. Et beaucoup de gens font dans leur vie un switch à 80 degrés pour remettre plus de sens et de cohérence. On se retrouve souvent dans un système où on se rend compte qu'on s'est adapté. Un système adapté à des contraintes sociales ou familiales, mais sans forcément avoir pris le temps de savoir qui on était vraiment et de s'écouter. Hein. Donc cette notion de sens revient très souvent dans les interviews que je fais, où les gens me disent « je suis parti en quête de sens ». Toi, apparemment, c'est le Pérou, l'appel du Pérou, des plantes médecines, de l'ayahuasca. Donc je veux bien qu'on ouvre un peu ce chapitre-là. Comment est-ce qu'on se retrouve de la banlieue parisienne dans le monde du spectacle à partir au Pérou?
10: C'est une bonne question. Moi, c'est une expérience qui m'a amené à entrer dans une écoute différente. Quand j'avais 20 ans, j'ai pris ce qu'on appelle des Hawaiian Babywood Rose. Donc, c'est des graines qui sont des effets psychédéliques. Et j'ai fait deux voyages et qui étaient juste incroyables. Et qui m'ont ouvert à une autre manière d'être au monde. Qui m'ont fait comprendre que les réalités matérielles ou les croyances matérialistes que j'avais n'étaient peut-être pas... finale, qui est peut-être autre chose. Et à la fin d'un de ces voyages, les plantes m'ont donné, ça fait un peu perché, hein, mais bon, je pense que c'est OK ici. Les plantes m'ont dit, si tu veux travailler avec nous, tu peux, mais seulement dans notre environnement naturel, sinon tu ne vas jamais revenir. Parce que je suis très sensible à ces énergies, donc je suis resté bloqué quand même après ces voyages. Et j'ai jamais oublié ce rendez-vous. Donc les 6 années qui ont suivi, il y avait quelque chose qui m'appelait. Enfin, la graine a été déposée dans cette expérience. Elle était aussi nourrie par des livres que je lisais. Par exemple, Siddhartha d'Hermanès, c'était mon livre de chevet. L'alchimiste de Paulo Coelho, quand j'avais, je crois, 10 ans, je l'ai lu et ça m'a choqué. Pour en citer quelques-uns. Mais pour moi, c'était des romans, c'était des fictions. Encore une fois, c'était de l'imaginaire. C'était pas de il y avait mon âme qui reconnaissait qu'il y avait la possibilité d'une vie initiatique, mais ça restait des romans, tu vois. Et voilà, cette graine qui a été posée dans mon âme, dans ma conscience, dans mon cœur, quand j'avais ces 20 ans, elle a fleuri quand j'avais 26 ans et que j'ai décidé de partir pour... c'était la jungle, hein. C'était pas du tout prendre des plantes ou quoi que ce soit, il fallait que j'aille dans la jungle. J'étais obsédé par la jungle. Et puis quand j'ai pris mon billet, après j'ai fait des rencontres où certains de mes connaissances revenaient du Pérou, ils avaient travaillé avec un chaman, et du coup je leur ai demandé de me parler de leur expérience. Ils m'ont dit que c'était la chose la plus difficile qu'ils avaient jamais faite de leur vie. Et je dis, en fait c'est ça que je recherche, c'est de tout arrêter, un peu comme tu disais. Quand tu fais une diète, moi c'était en 2011, donc il n'y avait pas l'internet, il n'y avait pas de téléphone, il n'y avait rien quoi. J'étais dans ma petite cabane, on était 3, et il n'y a rien à faire. Et puis le soir, il y a un chaman qui vient te voir, il fait nuit, et il dit « suis-moi » en espagnol. Je parlais à moitié espagnol. Puis il t'amène dans une maloca, et là, t'es dans le noir, et puis il donne une boisson assez amère. Et puis moi, j'ai fait face à des choses auxquelles je ne pouvais pas faire face. Hein. C'était une grande purification. Pas du tout blissful, pas du tout félicité, mais une grande purification... De ma psyché, de mon cœur, toutes les choses que je voulais pas voir, de toutes les souffrances que j'avais pas intégrées. Et puis c'était juste le starting, le point d'ouverture de ma conscience à d'autres dimensions.
9: Donc toi, quand t'es parti au Pérou, c'était vraiment pour vivre l'expérience de la jungle, et c'est là-bas où tu rencontres ce chaman et tu découvres aussi l'existence de cette plante, ou de cette association de deux plantes, hein, l'ayahuasca, qui est une liane et une racine, je crois, c'est ça. Et donc raconte-nous un peu cette histoire-là, cette expérience-là, et qu'est-ce qui se passe? Est-ce que c'est quelque chose qui est de l'ordre de l'hallucination? Est-ce que c'est quelque chose qui est de l'ordre de connecter à d'autres mondes? Comment est-ce que tu expliquerais ce que c'est que l'ayahuasca à quelqu'un qui n'en a jamais entendu parler?
10: C'est un des plus grands cadeaux que la Terre peut offrir aux êtres conscients, aux êtres humains, dans le sens où c'est un révélateur de la conscience, c'est une médecine d'abord, c'est pas une drogue, hein, c'est une médecine. La différence entre une drogue et une médecine, une drogue, on va dire que ça nous permet d'échapper à la réalité, la médecine elle nous amène à rencontrer la réalité dans toutes ses facettes, dans toutes ses dimensions. Et l'ayahuasca, elle est différente pour chacun et chacune en fonction de notre parcours de vie et de nos sensibilités. Moi, ce qu'elle m'a amené, c'est de mettre mes ombres en face de moi pour que je puisse les voir. Et puis après, elle m'a montré un chemin de paix avec ces ombres, un chemin d'amour, et d'essayer de me réconcilier avec toutes ces parties de moi-même. Mais ça ne s'est pas fait juste dans une dimension psychologique, comme on pourrait le faire en thérapie, parce que je les voyais comme je te vois ici, où je revoyageais dans des souvenirs, où il fallait que je fasse un travail particulier dans ces souvenirs. Donc elle m'a permis de faire de la place. Elle m'a permis de faire de la place en intégrant toutes ces parts d'ombre. Et puis aussi, elle m'a montré que l'amour est une énergie universelle. Moi, à cette époque, l'amour, j'aimais mes amis, mes partenaires ou ma famille, mais je ne savais pas que je pouvais t'aimer alors que je ne te connais pas, aimer le chant des oiseaux, que simplement l'amour, ça nous traverse. L'amour, c'est aussi notre essence. Donc elle m'a montré ça, que l'amour, c'est pas personnel, ça nous traverse et que c'est au final, c'est ça qui guérit. C'est l'amour qui guérit.

0: quand tu te retrouves au Pérou, dans cette maloca, à prendre l'ayahuasca, et après, qu'est-ce qui se passe? Est-ce que tu vas y rester? Donc, tu parles aussi de diète, hein, parce qu'il y a toute une préparation qui est mise en place, et pas on arrive et on boit la plante. Il y a quand même quelque chose. Voilà, tu parles un peu de cette préparation-là et de ce qui s'y passe après.
1: Ben après, en fonction des sensibilités de chacun, soit vous pouvez vous intégrer rapidement votre expérience et puis vous retrouvez une réalité un peu plus ordinaire, ou soit vous restez un peu ouvert et vous êtes dans cet entre-deux. Et moi, c'était le cas. C'était tellement fort que voilà, même sans prendre la plante, j'étais dans ces mondes intermédiaires. Donc je suis resté un mois de plus, simplement pour intégrer. Et puis après, c'était un voyage de 6 mois. Donc pendant les 4 mois qui ont suivi, j'étais juste dans la nature à méditer. En fait, j'ai appris aussi la possibilité d'être en silence, de voir qu'il pouvait y avoir de l'espace entre les pensées. C'est là où j'ai commencé à lire mes premiers livres spirituels, comme Le pouvoir du moment présent, par exemple, qui m'a beaucoup touché. Donc après, c'était un temps d'extrême sensibilité à tout mon environnement. Par exemple, j'étais à moitié alcoolique, je mangeais de la viande, j'avais jamais réfléchi au fait d'être végétarien. Je suis revenu, j'étais vegan, je buvais plus d'alcool. J'étais comédien, auteur, metteur en scène, j'ai tout arrêté quand j'étais là-bas. J'ai voulu repartir de zéro. Et voilà, ça s'est fait dans ces 6 mois. Graduellement, mais en même temps de manière assez intense. Et c'était ce qu'on appelle aussi dans la chrétienté la via purgativa, c'est le moment où on purifie. Le moment où il fallait que je me désintoxique, c'est comme ça qu'on dit. Donc voilà, que j'enlève, en fait, que je fasse de la place. Donc j'ai enlevé beaucoup de choses, et c'est vraiment pas une fin en soi, hein, parce que après je suis revenu à Paris, et 6 mois plus tard, et j'étais complètement paumé, mes amis me prenaient pour un fou, c'était difficile. On avait une vie sociale dans les bars, je ne vivais plus, donc c'était vraiment une période compliquée. Mais ça m'a permis au moins de revenir dans un espace d'écoute. C'est comme si j'étais une bille lancée en mouvement dans la vie depuis que je sais pas, quand on a 15 ans, on lui dit qu'est-ce que tu veux faire dans la vie, je veux être comédien, et puis il y avait cette ligne qui s'est tracée dans les 10 années qui ont suivi, et là j'ai décidé de tout arrêter et de ne rien faire. Et quand on me demandait qu'est-ce que tu veux faire, je disais rien. Je dis, on peut pas rien faire. Je dis si, on peut rien faire. Et je voulais juste écouter ce que la vie voulait vivre à travers moi.
0: Mais là, c'est dur parce que du coup, tu marches à contresens de la marche du monde, hein, où tout le monde, justement, ne veut rien faire alors qu'on est là à te dire, effectivement, première question qu'on pose, c'est tu fais quoi dans la vie? On est quand même une société qui s'affaire, qui s'agite dans toutes les directions. Donc comment est-ce que toi, tu vis ce décalage à ton retour du Pérou? C'est pas simple de se réintégrer dans un système qui, finalement, ne nous correspond plus vraiment?
1: Non, c'est pas simple du tout, et je me suis plus désintégré qu'intégré dans ce système. Non, c'était un moment difficile. C'était un moment difficile parce que je voyais la difficulté de rester en lien avec mes amis pour qui l'alcool était un des moyens du lien, et de pas vouloir faire table rase du passé. Je voulais rester en lien parce que c'est des gens que j'aime, c'est des gens qui m'aiment. Donc comment on fait pour prendre soin des expériences que j'ai eues, et en même temps ne pas renier mon passé, ce qui m'a amené à ces expériences. Donc il y a eu des mois et des mois, même presque des années, hein, où il y a eu une friction entre le Mehdi spirituel et puis le Mehdi... Enfin, on est tous spirituels, hein, mais celui avant ces expériences-là. Après, j'ai créé une nouvelle communauté à Paris. J'ai commencé à rencontrer des nouvelles personnes qui avaient des aspirations similaires. Mais il faut prendre soin de ça. Il faut prendre soin de ce rien, de ce silence, même s'il est très inconfortable, parce que généralement, en tout cas pour moi, quand je commençais ma vie spirituelle, j'avais l'impression que j'avais tout compris au bout de 6 mois. Donc ça aussi, il faut laisser aller. Et j'ai quand même, à un moment, j'ai eu besoin de me réintégrer, donc de rentrer un peu dans le service au monde. Donc j'ai commencé à travailler, j'ai eu un CDD à la Fondation Louis Vuitton, j'étais à la boutique de musée, je serais avec une bande de potes, c'était magnifique, et c'était parfait parce qu'il fallait un moment que je me remette en mouvement, que j'ai un cadre, un emploi du temps. Alors on m'a proposé un CDI, j'ai dit je peux pas travailler plus de 3 jours par semaine. Donc j'ai négocié des conditions qui ont fait que ça a duré 2 ans. Et c'était 2 ans qui m'ont permis d'intégrer cette expérience de la jungle avant de repartir en voyage. Mais il m'a fallu 7 ans pour intégrer ces 6 mois de voyage en Amérique latine. une fois que je suis revenu aussi pour continuer, forcément il y a l'appel de repartir, parce que j'arrive à Paris, c'est hyper inconfortable. J'ai aucun repère, je me sens complètement perdu. Donc je vois la partie en moi qui veut fuir, fuir cette réalité, fuir d'associer, de réintégrer la vie à Paris et la sensibilité qui s'était éveillée en moi. Et puis une personne que j'ai rencontrée, qui est devenue une amie après, m'a dit que si je repartais avec ces peurs, j'allais les trimballer partout avec moi. Il fallait que je fasse la paix avec Paris avant de pouvoir voyager à nouveau. Ça m'a pris 7 ans. Au bout de 7 ans, j'étais très heureux à Paris. Je faisais ma danse, danse médecine, danse consciente. J'avais une communauté super. J'y vais à côté des buts de Chaumont. Et le moment où j'étais bien, les portes du voyage se sont réouvertes. Et on m'a dit, OK, maintenant, tu peux voyager à nouveau.
0: Qui c'est qui te l'a dit? C'est les plantes aussi qui t'ont parlé?
1: Non, non, plus de plantes pendant 7 ans. Il a vraiment fallu un long temps d'intégration. Donc non, c'est l'écoute, hein, l'écoute subtile, l'écoute du cœur, la méditation... l'intuition en fait, hein. Juste de vivre depuis cet espace d'intuition où voilà, vous pensez j'aimerais bien aller en Inde, c'est fermé, en Asie c'est fermé, et puis à un moment vous pensez à l'Inde et votre cœur se met à s'emballer et vous voyez que tout est ouvert. Donc j'ai dit ok, c'est le moment de démissionner.
0: Et donc tu démissionnes de ton boulot chez Louis Vuitton pour partir en Inde, c'est ça?
1: D'abord en Thaïlande et puis en Inde, ouais. Et c'est là où j'ai commencé ma pratique du yoga, de la méditation. Et voilà, j'avais l'appel je sentais qu'il y avait quelque chose dans le yoga qui m'appelait depuis les profondeurs. J'avais pas vraiment envie de pratiquer une fois par semaine à Paris. J'avais jamais pratiqué, hein. C'est toujours un peu étrange comment le temps fonctionne. Je sentais que je voulais déjà y consacrer ma vie. Donc je suis parti faire des retraites de yoga et de méditation en Asie.
0: Donc en Thaïlande, tu arrives où? Tu arrives à Kopangan?
1: Voilà, j'arrive à Kopangan, à Gama, avant le crash de cette école. Qui avait beaucoup d'ombre, hein. Ça c'était assez évident, mais qui avait un enseignement aussi sur le yoga de qualité. Et des retraites de Theravada, bouddhistes aussi en Thaïlande. C'est là où j'entends aussi parler de Hridaya, où j'apprends que Hridaya ouvre une école en France, donc j'étais assez content. Et voilà, Rishikesh, Dharamsala, Varanasi, voilà, je visite quelques endroits sacrés de l'Inde, et puis surtout je commence une sadhana, je commence ce qu'on appelle les tapasya, d'avoir une pratique régulière de yoga, de la méditation, à lire les textes, des textes sacrés, et de venir m'interroger, goûter, sentir qu'est-ce que c'est que ce yoga.
0: Donc avant de parler de la suite de Hridaya, tu me parles de Agama et de Kopangan. Je veux bien que tu reviennes un petit peu sur ce qui se passe sur cette île dans le golfe de Thaïlande à Kopangan, parce qu'on entend parler des full moon, hein, des soirées full moon, mais il y a une autre partie de l'île où il y a un côté beaucoup plus développement personnel, spiritualité, vegan, yoga. Donc j'ai l'impression qu'il y a beaucoup de voyageurs, de Français qui se retrouvent là-bas à Kopangan pour apprendre, découvrir plein de choses, notamment autour du yoga, du tantra et de la spiritualité.
1: Oui, c'est une île qui est magnifique. C'est une île qui a été, j'ai pas envie de dire des bêtises, je suis pas historien, mais en tout cas la légende qu'on entend là-bas, c'est des moines bouddhistes qui, il y a un roi de Thaïlande qui venait y passer du temps, des moines bouddhistes qui sont posés, parce qu'il y a beaucoup de cristaux de quartz rose dans les fondations de Kopangan. Donc on dit que c'est un vortex énergétique, c'est un lieu d'énergie, de healing, un lieu aussi propice à la guérison du féminin. Donc naturellement, ces espaces où il y a des énergies particulières, ça vient attirer des chercheurs. Et il y a une école qui s'appelle Agama Yoga, qui est malheureusement connue pour un grand scandale qui a éclaté. Mais toujours est-il qu'il y a peut-être 20 ans, ils ont commencé cette école qui est devenue une des plus grandes écoles de tantra. Et bien sûr, ça a attiré beaucoup de chercheurs spirituels, et du coup, d'autres centres se sont ouverts, des lieux de méditation, des restaurants, tout ce qui est avec une communauté de chercheurs spirituels. Aujourd'hui, je ne suis pas allé depuis 10 ans, mais en tout cas, je sais que c'est un lieu où, effectivement, comme tu disais, dans le sud de l'île, il y a les full moon parties où les gens se défoncent la tête pour oublier. Et un peu plus vers le cœur de l'île, vers Sri Thanu, il y a beaucoup de chercheurs spirituels, de kirtan, de bhajan. Et comme dans tous ces lieux qui deviennent un peu un hub de la spiritualité des digital nomades, il y a souvent un peu le pire et le meilleur. Mais en tout cas, c'est un endroit où on peut rencontrer beaucoup de guérison et de belles choses.
0: Donc à ce moment-là, tu mets le théâtre et les arts complètement de côté. Là, c'est vraiment maintenant ton parcours personnel et spirituel qui prédomine.
1: Complètement. Juste avant de commencer cette diète, j'avais écrit une phrase sur mon carnet, c'était « J'ai consacré toute ma vie à l'art, enfin toute ma vie en tout cas, les 10 dernières années. Tout ce que je faisais, en plus en tant que comédien, on a un peu dissocié parce qu'on... Tout ce qu'on sent, on le répertorie pour potentiellement le jouer ou quand on écrit pour comment je me sens là, comment je peux le transformer en art. Comment... Donc l'art, c'était vraiment le centre de toutes mes expériences. Et puis j'ai décidé de mettre ma vie au centre en fait, de mettre ce qui suis-je. Je me suis rendu compte, je ne savais même pas qui était ce gars qui écrivait des pièces de théâtre. J'étais là, c'est qui, c'est quoi ce truc, c'est quoi cette vie. Et du coup, pour ça, il a fallu mettre l'art de côté et puis mettre ce qui suis-je au centre.
0: Qui suis-je ? Donc voilà, tu te retrouves à Copenhague. Tu entends parler de Ridaya, c'est ça ? Un centre qui ouvre en Europe. Donc quelle est la suite après la Thaïlande ? J'entends que tu pars en Inde. Tu parles de sadhana. Je veux bien que tu me parles aussi de ce que c'est qu'une sadhana. C'est là-bas où tu découvres peut-être les kirtans, les bhajans, je ne sais pas. Donc voilà, avant le retour en France, parle-nous de la partie ou du chapitre Inde.
1: À l'Inde... L'Inde, c'est la... Enfin, moi, ce qui me vient, c'est ma mère spirituelle. C'est une mère qui m'accueille toujours avec des bras grands, grands ouverts, avec un amour incroyable et qui me fait toujours partir avec un grand coup de pied aux fesses. Ce que je découvre à l'Inde, c'est tout à coup... Il y a une profondeur. Une vie qui est consacrée pour les sadhus, pour certaines personnes à cette quête spirituelle. C'est comme si tout à coup ma démarche spirituelle devient sérieuse. Je me rends compte que voilà, Copenhague, c'est magnifique, c'est bien, on va au bord de la plage, on médite, on chante, on est content. Et tout à coup, en tout cas moi, je me suis assis devant le Gange à Rishikesh et je voulais partir en courant face à l'énergie spirituelle qui était là, à la présence qui irradiait depuis les montagnes. Et tout à coup, c'est comme si... c'est comme si je suis rentré en spiritualité ou de manière beaucoup plus consciente et sérieuse. Et puis aussi, de voir, il n'y a pas de chemin, en même temps il y a un chemin, mais de voir voilà, qu'est-ce que c'est que des vies consacrées à ça. Moi, je suis assez intense dans ma personnalité, donc l'Inde, ça m'a complètement cramé, parce que je pratique toute la journée, je ne sais pas trop comment trouver le juste milieu. Mais... l'Inde m'a rendu humble, en tout cas contribue à me rendre humble. J'étais encore peut-être il y a 2 ans et je suis allé à Tiruvannamalai pour rendre hommage à Ramana Maharshi, qui est une figure essentielle de Ridaya. Et voilà, j'ai l'impression que je peux rester 3 mois, mais au final, au bout d'un mois et demi, je peux plus, parce que c'est tellement intense pour mon âme. C'est tellement intense pour mon âme. Donc l'Inde, j'y retourne tous les 2-3 ans pour faire des pratiques intenses et pour me nourrir de cette énergie spirituelle qui est juste incroyable.

0: Et la jungle et le Pérou et les plantes médecines, du coup, c'est vraiment complètement derrière toi? Ou est-ce que tu fais un pont entre la spiritualité indienne et ce qu'on retrouve dans les forêts amazoniennes?
1: Non, c'est plus derrière moi et en moi. Pour l'instant, c'est pas intégré avec ce que j'ai développé ces dernières années. L'ayahuasca, c'est... Enfin, je peux en pleurer hein, si je me pose vraiment dans l'espace de mon cœur où je peux sentir la médecine que j'ai reçue. Donc, il y a une gratitude éternelle, incroyable. Mais il y a eu la volonté d'être autonome, en fait. De simplement de s'asseoir en silence et d'écouter. C'est un peu revenu dans ma vie il y a 2 ans avec le Santo Daime, une autre tradition où on chante quand on prend la plante. Donc, il y a un autre focus. On chante des kirtans avec l'ayahuasca, ce qui est assez incroyable. Mais c'est un autre pointeur. Là, je lui demande de m'apprendre à prier, parce que c'est la prière, moi, qui est maintenant au centre de ma vie. Mais c'est vraiment très, très sporadique et en soutien. Mais voilà, c'est plus du tout le centre de ma sadhana, donc de ma pratique spirituelle.
0: Avant, tu parlais de quête spirituelle. Qu'est-ce que c'est pour toi qu'une quête spirituelle? Et pourquoi est-ce que c'est important pour toi?
1: Une quête spirituelle, pour moi, c'est juste une quête de sens. Ce corps nous est offert, cette vie nous est offerte, et qu'est-ce qu'on fait avec ce cadeau de la vie? Et au final, ma question, moi, c'est plus du tout de l'ordre de la quête. Hein, aujourd'hui, c'est de comment je peux servir. Comment je peux servir cette vie? Comment je peux servir... je vais utiliser un grand mot, peut-être qu'on l'utilise pas trop en radio, mais Dieu. J'ai mis des années avant de me réconcilier avec ce mot, mais maintenant c'est un mot qui me touche, parce que pour moi la vie c'est ça, c'est l'expression de cet amour divin. Et ma quête, si tu veux, elle a été résolue dans cette question: comment je peux servir? Je cherche rien en fait, si ce n'est d'être au service. Et pour être au service, il faut que je sois vide, parce que sinon c'est Mehdi qui sert Mehdi. Donc ma pratique spirituelle, elle m'aide à devenir de plus en plus transparent pour être à l'écoute de ce que la vie veut faire de moi.
0: Alors cette notion d'être au service, c'est hyper intéressant. Toi, tu es familiarisé avec ça, hein, parce que tu as passé du temps en Inde. Là-bas, on fait du seva, c'est quelque chose de très fréquent, hein, d'être au service d'eux. En Asie aussi, à travers le bouddhisme, tous les moines ou tous les enfants passent par le temps pour être au service d'eux. Mais cette notion de service, c'est quelque chose qui est peu ou mal compris ici en Europe. Qu'est-ce que tu entends par être au service? Qu'est-ce que ça veut dire? Et qu'est-ce que ça provoque en toi?
1: Ah, c'est une belle question. Juste pour faire un pont avec ce lieu, Hridaya Yoga, c'est un lieu qui est tenu par des karma yogis. Donc, karma yogi, c'est exactement ce que tu disais. C'est le yoga de l'action désintéressée. Donc, on offre les fruits de nos actions au cœur spirituel. Mais ça veut dire qu'on est tous bénévoles. C'est un peu comme on pourrait dire des bénévoles, seulement il y a cette dimension d'offrir son service à quelque chose qui est plus grand que nous. Donc c'est là, moi, j'ai appris ce que c'était que le service en étant à Hridaya. C'est très inconfortable au début, parce qu'on a l'habitude de vivre notre vie depuis le jeu, depuis qu'est-ce que je veux, qu'est-ce que je désire. Et vous arrivez dans un environnement, vous ne choisissez pas ce que vous faites, vous ne choisissez pas le service dans lequel vous allez servir. Moi, j'étais en cuisine pendant 1 an et je ne sais pas cuisiner. Vous ne choisissez pas ce que vous mangez, vous ne choisissez pas à quelle heure vous vous levez, vous ne choisissez rien, vous ne choisissez pas, en fait. Et au début, ça crée une friction, parce que bien sûr, on a envie de choisir, on a envie de suivre nos désirs, et tout à coup, on est pris dans un courant qui est bien plus grand que soi. Donc il y a une bataille intérieure. Mais le moment où moi, je me suis abandonné à ce courant, ben, je me suis rendu compte qu'il y a une joie immense de simplement offrir mes énergies à quelque chose qui est plus grand que moi. Donc il y a cette école, mais peu importe, hein, c'est pas pour parler de Hridaya. Le service, c'est d'offrir son énergie de vie, sa vie, à quelque chose qui est plus grand que soi. Donc ça peut être l'écologie, ça peut être n'importe quelle chose qui fait vibrer notre âme. J'aime bien prendre cette image, vous voyez les mandalas, ces figures géométriques où il y a soit un bindu au centre, il y a un centre, et puis imaginez comme un grand cercle tout autour, et on nous a appris à vivre notre vie depuis ce centre. Hein, c'est qu'est-ce que tu veux, c'est moi-je. Et qu'est-ce que ce serait si on vit notre vie depuis la périphérie, et puis au centre on met la vie elle-même? On met ce qui nous touche le plus, on met la terre, on met l'amour, on met l'art, on met... Et puis on est au service de ça. Et pour moi, faire ce pas de côté, qu'on entend aussi beaucoup dans le soufisme, la joie, c'est juste faire ce pas de côté, ça permet de goûter à une joie qui est pas personnelle, une joie qui est beaucoup plus stable et ancrée, parce qu'on vit plus sa vie selon nos propres... désir, projection, mais on essaye de vivre une vie qui a du sens et qui est offerte.
0: Mais comment sortir de ce moi-je, moi-je, moi-je ? Parce qu'effectivement, tout est fait pour qu'on se construise autour d'une identité, autour de notre ego.
1: Je pense que c'est la question de la joie, la question de « est-ce que je suis heureux ?» Et si on se rend compte qu'en ayant fait, avec ce conditionnement, on arrive à être pleinement épanoui, heureux et avoir une vie formidable et riche, il n'y a rien à changer.
0: Mehdi, merci. Merci à toi.
1: Merci à toi.
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1: Merci de rester avec nous à l'écoute de RFI, les médias à Paris, 10h en temps universel. Le journal, c'est tout de suite avec vous, Karine Bellicha. Karine, bonjour.
2: Bonjour Caroline, bonjour à tous. À la une, les Iraniens exigent que l'accord de paix avec les Américains inclue le Liban. Pourtant, Israël continue de bombarder le sud du pays. L'armée israélienne dit de son côté avoir de nouveau été ciblée par des roquettes du Hezbollah. À l'heure où le G7 s'achève à Évian, en France, une question, faut-il parler de duo ou de duel entre Emmanuel Macron et Donald Trump? Entre entente de raison sur le dossier iranien, bras de fer commercial ravivé et dîner fastueux prévu à Versailles ce soir. Et puis les supporters argentins se sont enflammés hier soir avec le triplé de Lionel Messi et une entrée parfaite dans le mondial pour l'Argentine. Reportage à Buenos Aires à la fin de ce journal. Les violations du cessez-le-feu au Liban se multiplient donc à l'approche de la signature après-demain en Suisse du protocole d'accord entre l'Iran et les États-Unis. Le ministre israélien des Finances d'extrême droite, Bezalel Smotrich, affirme qu'il n'y aura aucun retrait du Liban, ni d'ici vendredi, ni après. L'armée iranienne a pour sa part menacé d'une réponse sévère aux frappes israéliennes dans le sud du Liban. Paul Ralifé, vous êtes en direct de Beyrouth. Paul, ce durcissement du ton s'accompagne d'une intensification des combats qui ont fait 7 morts hier côté libanais.
3: Oui, Karine, la situation s'est sérieusement détériorée ces dernières heures avec des tentatives d'avancer au sol de l'armée israélienne vers la colline stratégique de Ali Tahr au sud-est de Nabatieh. La deuxième ville du sud Liban, désertée par ses 120 000 habitants, a elle-même été visée par une frappe aérienne dans la matinée, alors que l'artillerie, l'aviation et les drones ont attaqué une douzaine d'autres localités. Certaines régions bombardées autour de la ville portuaire de Tyr sont assez éloignées de la zone de contact. La tentative de progression israélienne a été précédée d'un intense barrage d'artillerie qui a duré toute la nuit. Les hauteurs de Ali Tahr sont l'un des principaux bastions du Hezbollah, qui dispose d'importantes bases, dont des rampes de lancement de roquettes et de drones, ainsi que des batteries d'artillerie. Le Hezbollah a affirmé avoir repoussé les avancées de l'armée israélienne en tirant des salves de roquettes et des missiles guidés vers les chars et les véhicules blindés engagés dans la bataille. Plus à l'est, un mouvement inverse a été signalé. D'importants convois mécanisés israéliens se sont retirés de la localité de Khiam, à 3 km de la frontière, vers des positions situées plus au sud, sur des collines toujours en territoire libanais.
2: Paul Ralifé en direct de Beyrouth. Du côté de l'Iran maintenant, le blocus américain semble désormais levé dans le détroit d'Ormuz. 2 jours avant la signature annoncée de cet accord entre Téhéran et Washington, plusieurs pétroliers iraniens ont pu le franchir. Une première depuis 2 mois alors que s'accumulent les incertitudes sur la suite des pourparlers de paix. L'accord très court et très général, selon les mots du vice-président américain J.D. Vance. Il doit être paraffé en Suisse après-demain, avant un accord final d'ici 60 jours, censé régler la question du nucléaire. On ignore pour le moment si Donald Trump sera présent pour la signature de cet accord. Le président américain est pour le moment en France, dernier jour du G7 à Évian, pour une session de travail consacrée à la sécurisation de l'intelligence artificielle. Vaste programme à l'heure où l'administration américaine a décidé de suspendre l'accès à l'international aux modèles les plus puissants d'Anthropic, invoquant la sécurité nationale. Le sommet se prolongera pour Donald Trump par un dîner avec le président français Emmanuel Macron sous les ors royaux du château de Versailles. Un dîner pour célébrer les 250 ans de l'indépendance américaine. Un duo ou un duel entre les deux dirigeants très scrutés, Valérie Gasse.
4: L'un est l'hôte du G7, Emmanuel Macron, l'autre est le principal invité, Donald Trump, et c'est autour d'eux que le sommet d'Évian a été chorégraphié, avec une première scène qui a pris des airs de rendez-vous manqué. Emmanuel Macron n'a pas accueilli Donald Trump en personne, pas de traitement de faveur pour le président américain, mais tout de même un entretien en tête-à-tête sans tarder, où les deux dirigeants ont joué la partition d'une amitié sous condition. En jeu, l'application de l'accord avec l'Iran et le sort de l'Ukraine, dont Emmanuel Macron a fait une priorité. autorités. Leurs relations ont été placées cette fois-ci sous le signe de la négociation plus que de la congratulation, avec l'irruption d'un sujet de discorde, une nouvelle menace de Donald Trump d'augmenter les droits de douane sur les vins français en rétorsion à la taxe sur les services numériques. Pas du goût d'Emmanuel Macron, décrit comme robuste sur ce sujet par une source diplomatique. L'ambiance sera-t-elle plus conviviale ce soir à Versailles, où les deux présidents vont se retrouver pour clore la séquence? Côté français, on parle d'un dîner assez sobre pour minimiser la faveur. Pour Donald Trump, c'est du lourd. Pas question pour lui de bouder son plaisir.
2: C'est un vote très attendu et très controversé au Parlement européen. Les eurodéputés doivent se prononcer à la mi-journée sur les NGT, les nouvelles techniques génomiques, des plantes dont le génome est modifié mais sans ajout d'ADN étranger, contrairement aux OGM. Bruxelles veut assouplir les règles pour certaines de ces variétés au nom de l'adaptation au changement climatique et aux maladies. Mais les opposants redoutent une absence de traçabilité et le risque de mainmise des multinationales, c'est ce que dénonce l'eurodéputé écologiste français David Cormand.
5: Le problème et la problématique autour de ce texte, il est de deux ordres. D'abord, c'est qu'on divise ces nouvelles techniques génomiques en deux catégories de plantes, celles qu'on subit tout de même jusqu'à 20 modifications génétiques et celles qui ont eu plus que 20 modifications génétiques. Les NGT1 qui ont subi moins de 20 modifications génétiques ne seront soumises à aucune traçabilité, à aucun étiquetage, et donc, que ce soit les consommatrices ou les consommateurs, ou que ce soit les agricultrices et les agriculteurs, ils seront exposés à ces OGM de nouvelles catégories sans aucun moyen de le savoir. Mais le deuxième sujet qui est fondamental à comprendre, c'est les brevets. C'est que quelques multinationales ont fait du lobbying pour pouvoir breveter le vivant. Et ça, c'est un virage à 180 degrés de l'Union européenne. Si c'était voté, on finirait par breveter ces semences. Et donc là, il y a un problème de souveraineté pour notre agriculture. Et il y a un problème de morale, j'ai envie de dire, de philosophique, de est-ce qu'on a le droit de déposer un brevet sur des semences? C'est ça l'enjeu de ce texte.
2: L'eurodéputé David Cormand interrogé par Sofia Katsenkova. La France, confrontée à une nouvelle vague de chaleur, les températures pourraient atteindre 40 degrés localement dimanche prochain. Nouvel épisode caniculaire alors que les lycéens passent le bac cette semaine. Des reports sont envisagés pour les euros localement. Le pays devra s'adapter. Les canicules vont se multiplier à l'avenir. La ministre de la Transition écologique, Monique Barbu, doit présenter aujourd'hui un premier bilan d'un plan national, un plan censé préparer la France à un réchauffement pouvant aller jusqu'à 4 degrés d'ici la fin du siècle. Le mondial de foot, à présent avec les affiches ce soir, le Portugal affrontera à 17h temps universel la RDC, puis Angleterre, Croatie 3h plus tard à 20h temps universel. Hier, ce fut une soirée parfaite pour l'Argentine à Kansas City. Pour son premier match de Coupe du Monde, le champion en titre est facilement venu à bout de l'Algérie. Une victoire 3-0 avec un triplé de Lionel Messi qui a été fêté comme il se doit dans les rues de Buenos Aires, Théo Conscience.
6: Ils ne pouvaient pas rêver mieux. Malgré l'horaire tardif et le froid mordant de l'hiver austral, les bars et les terrasses de la capitale argentine ont vibré hier soir. Trois buts et trois explosions de joie. Je n'ai pas les mots, répète Roberto, qui arrive tout de même à articuler un nom.
7: Messi.
6: Celui de Lionel Messi, bien sûr. Le capitaine argentin signe un triplé et devient le meilleur buteur de l'histoire de la Coupe du Monde avec 16 réalisations, à égalité avec Miroslav Klose.
8: Un record de plus pour le maestro Messi. En dépit de son âge, il réussit des choses incroyables. On va aller chercher la quatrième.
6: 4 ans après sa défaite inaugurale contre l'Arabie Saoudite, l'Argentine lance parfaitement sa Coupe du Monde. Mauricio sait que son pays est attendu de pied ferme, mais il croit à la quatrième étoile.
9: Cette Coupe du Monde va être très difficile. Il ne faut faire de cadeaux à personne et aller chercher des victoires. Tout le monde veut battre l'Argentine, le champion en titre. La Coupe est à nous et s'ils la veulent, ils vont devoir venir la chercher.
6: Avec cette entrée en lice réussie, les coéquipiers de Lionel Messi prennent une option sur la qualification et rappellent qu'il faudra compter sur eux pour défendre leur titre. Théo Conscience, Buenos Aires, RFI.
2: Il faudra aussi compter sur la France bien entrée dans la compétition. 3-1 face au Sénégal et un doublé de Kylian Mbappé. Voilà, c'est la fin de ce journal. Tout de suite, 8 milliards de voisins avec vous, Lucie Bouteloup. Bonjour Lucie.
7: Oui, bonjour Karine. Aujourd'hui, un focus éducation sur les étudiants et les lycéens qui travaillent pendant leurs études. Si vous voulez réagir, 33 6 11 80 41 89.
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Épisode 22. La dynastie des Labdacides, deuxième partie. Œdipe, une révélation qui crève les yeux. Nous retrouvons Œdipe là où nous l'avons laissé, vainqueur de la Sphinx. Porté en triomphe par les habitants de Thèbes, le jeune homme n'a pas conscience de l'épée de Damoclès suspendue au-dessus de sa tête. Car la prophétie selon laquelle il tuera son père et épousera sa mère s'est déjà accomplie de moitié. En effet, Œdipe a tué le roi Laios sans savoir qui il était. Quant à sa mère, la reine Jocaste, il reçoit sa main et le trône de Thèbes pour avoir libéré la cité de la Sphinx. Le terrible oracle s'est réalisé, mais les Aèdes n'en ont pas fini avec Œdipe. Le couple royal a 4 enfants et coule des jours heureux jusqu'à ce que le destin revienne frapper à sa porte. Une épidémie de Covid-19, une épidémie de peste s'abat sur la cité thébaine. Œdipe envoie son beau-frère Créon à Delphes pour découvrir l'origine de cette plaie, et le message des dieux est clair. Tant que le meurtrier du défunt roi Laios n'aura pas été puni, Thèbes ne sera pas purifiée. Le tombeur de la Sphinx demande donc conseil au devin Tirésias. Celui-ci a vu les règnes se succéder depuis des décennies et était déjà aux côtés de l'arrière-arrière-grand-père de la reine Jocaste. Comme quoi, connaître l'avenir conserve bien dans le présent. Pourtant, Tirésias est réticent à l'idée de partager ses visions et ne s'y plie que sous la contrainte. Œdipe le malmène. Et le devin finit par révéler que la cause de la ruine de Thèbes n'est autre que son propre souverain. Bien évidemment, ce dernier ne le croit pas et l'accuse de comploter avec Créon pour le renverser. Il convoque d'ailleurs immédiatement son beau-frère pour qu'il réponde de sa supposée félonie. L'infortuné Créon se défend comme il peut de ses accusations sans fondement, mais il finit par être banni de la cité. Œdipe s'entête dans sa volonté de trouver le coupable et s'aveugle spirituellement, pour l'instant. La première a vraiment semé le trouble dans l'esprit du roi et la reine Jocaste. Elle lui raconte la prophétie qui avait été faite à son ancien mari Laios et s'inquiète à son tour lorsque Œdipe lui relate son propre oracle, terriblement similaire. Les craintes sont là, mais les preuves manquent encore. Alors, on envoie chercher un vieux serviteur qui aurait été témoin de la mort de Laios pour entendre sa version des faits. Le cliquetis de la machine infernale se fait plus pressant, mais un ultime et illusoire soulagement est accordé au héros de Thèbes. Un messager venant de Corinthe lui annonce la mort du roi Polybe, qu'il a élevé depuis les langes. Si la nouvelle attriste profondément Œdipe, elle semble confirmer que son père n'est pas mort de ses mains. Mais l'angoisse reprend vite le dessus, car le messager apprend au roi que Polybe l'avait adopté alors qu'il n'était qu'un nourrisson. Dans le même temps, le serviteur ayant vu la mort de Laios se tient devant le palais, tremblant à l'idée de révéler ce qu'il sait. Comme avec Tirésias, Œdipe le force à parler, tiraillé entre la volonté de résoudre le mystère et la terreur de son dénouement. Alors le serviteur parle et le couperet tombe, car la mort de Laios correspond en tout point au meurtre qu'a commis Œdipe, son propre fils, avant d'arriver à Thèbes. Désormais conscient que l'oracle a vu juste, l'infortuné souverain cherche réconfort auprès de Jocaste, mais il est trop tard. La reine n'a pas supporté l'effroyable révélation et s'est pendue dans sa chambre. Fou de chagrin, le fils de Laios se crève les yeux pour ne plus voir cette vérité qui l'accable. Puisqu'il est le fléau de la cité, il demande à Créon de le bannir. Le régent s'exécute, mais permet à Œdipe d'être accompagné par sa fille Antigone. Exilé, le tombeur de la Sphinx fait route jusqu'à Colonne, où il finit sa vie et est enterré. Ainsi s'achève l'histoire d'Œdipe, parricide et incestueux malgré lui. La dynastie des Labdacides ne s'arrête pas pour autant avec lui, et sa succession au trône de Thèbes va provoquer d'autres péripéties que nous découvrirons la semaine prochaine. L'histoire d'Œdipe est une des plus célèbres de la mythologie grecque. D'innombrables artistes s'en sont inspirés, à l'instar de Pasolini au cinéma, mais aussi de Jean Cocteau au théâtre, pour écrire La Machine Infernale. Freud y puisera également les ressources pour théoriser son complexe d'Œdipe, concept le plus connu de la psychanalyse.

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1: À l'approche du solstice d'été, Pézenas s'apprête à célébrer la Saint-Jean avec San Juan Falanos, une grande fête populaire qui mêle tradition, musique, spectacle avec la participation des habitants. Organisé par le collectif Temporades, cet événement met à l'honneur le patrimoine vivant et l'envie de partager des moments festifs entre Picénois et visiteurs venus d'ailleurs. Rendez-vous ce samedi 20 juin, c'est à Pézenas. Jérôme Dru, bonjour.
2: Bonjour.
1: Vous êtes membre de ce collectif, le collectif Temporades. Comment est née l'idée de cette fête de la Saint-Jean? Comment on prononce? C'est San Juan Falanos.
2: San Juan Falanos.
1: Oui.
2: Saint-Jean Falanos. Saint-Jean se marie. C'est né, la fête de la Saint-Jean, on ne l'a pas inventée, hein, c'est le solstice d'été, c'est le jour le plus long de l'année, et c'est un temps chargé de symboles, c'est une fête du soleil, c'est une fête du feu, on connaît tous le feu de la Saint-Jean, et c'est une fête, pour nous, une fête d'équilibre. C'est ce temps de l'année où, après le printemps et avant l'automne et l'hiver, nous sommes au summum de nos capacités climatiques, humaines. Et c'est une fête d'équilibre. Donc, on a imaginé que cette fête soit un mariage... qui permettent d'équilibrer à la fois toutes les forces, qu'elles soient humaines, cosmiques, spirituelles. Et on a imaginé que cette symbolique soit incarnée dans un temps d'assemblage, un temps de mariage. C'est pour ça qu'on a intitulé cette fête Saint-Jean fait la noce, Saint-Jean se marie. Et effectivement, pendant le temps de la fête, on pratique un mariage.
1: Quelques mots sur ce collectif, cette association Temporades.
2: Ce collectif est né suite à une expérience qui est née à Pézenas au tournant des années 2000, qui était l'idée de relancer.

0: une culture populaire et à la manière de la mettre en circulation, à la, de la remettre en circulation plutôt, à la fois au niveau populaire et aussi spectaculaire, qui est Claude Alran, qui est bien connu par ici. Donc l'école Calandrette a relancé d'abord un prémisse au carnaval, qui était une ancienne fête fêtée à Pézenas, qui est la Saint-Blaise, qui est le saint patron de Pézenas, et qui symboliquement aussi est une fête qui annonce le retour du printemps.
1: Et qui rassemble les Picénois.
0: Et qui rassemble les Picénois. Et puis quelques années plus tard, assez rapidement, ce sont des étudiantes de Claude Alran, justement, en ethnocénologie, qui ont décidé de relancer de manière un peu plus consistante ces fêtes et de les rendre plus spectaculaires. Ça s'est fait sous le nom d'un collectif qui s'appelait le collectif Pébrine. Puis ce collectif s'est un petit peu éparpillé, mais est resté du collectif notamment trois étudiantes et trois comédiennes qui se sont professionnalisées sous le nom du Théâtre des Origines et qui ont complété ce cycle festif à Pézenas, c'est-à-dire organiser la Saint-Blaise en amont du carnaval, relancer une fête de la Saint-Jean un peu plus consistante et plus populaire, et créer une fête à l'automne autour de la fête des morts, qui s'est appelée Martror, Martrou en occitan. Et cette équipée-là, que nous avons accompagnée parce qu'on était des professionnels du spectacle et qu'on était souvent associés à, ce, à ces projets-là, a duré jusqu'en 2014. En 2014, il y a eu quelques petits soucis politiques entre la compagnie et la municipalité. Le Théâtre des Origines a quitté le projet, mais tous les bénévoles qui étaient impliqués et certains professionnels qui gravitaient autour de ce projet se sont dit on ne peut pas arrêter ça, on ne peut pas arrêter ce cycle festif qui rassemble autant de gens, qui devient très populaire, qui est un des temps de fêtes et de vivre ensemble vraiment remarquable. Donc on a constitué ce collectif autour duquel aujourd'hui gravitent tout un tas d'associations, d'institutions, d'écoles, et qu'on rassemble trois fois par an autour des fêtes de saison.
1: Qu'est-ce qui va se passer ce samedi 20 juin à Pézenas, Jérôme Dru?
0: Les fêtes de la Saint-Jean se déroulent en deux temps. On a un temps dans l'après-midi du 20 juin qui sera consacré, ça fait déjà plusieurs années qu'on le met en place, à des questionnements autour de notre culture commune, des enjeux culturels, sociétaux, environnementaux. Donc on s'entoure d'associations partenaires telles que Pézenas en Transition, Arbio, La Bartassière, depuis deux ans maintenant La Prune Reine Claude de Pézenas, des gens qui sont impliqués sur le territoire pour proposer des ateliers, des rencontres autour de ces questions culturelles, patrimoniales, d'où ça vient, qu'est-ce qu'on en fait aujourd'hui et où est-ce que ça va. Donc ce samedi-là, on aura notamment un atelier proposé par Pézenas en Transition autour du cycle de l'eau, qui est une question qui nous taraude depuis longtemps dans le Midi, nos problématiques liées à l'eau. Il y aura aussi un stand tenu par la Prune Reine Claude de Pézenas, qui est une association qui se développe actuellement autour de ce projet de réintroduire la culture de la Prune Reine Claude, qui a eu son temps faste plutôt au début du XXe siècle et qui essaye de renaître aujourd'hui. Des ateliers avec la Bartassière autour de la création des bouquets de la Saint-Jean, qui sont aussi des activités traditionnelles, des bouquets qu'on jette dans le feu en faisant un vœu. Et puis, on a été sollicité cette année par l'organisation des 800 ans de la légende du poulain, puisqu'on fête à Pézenas les 800 ans de la légende du poulain de Pézenas, l'animal totémique.
1: Ça, ce sera un événement qui est prévu en septembre, c'est ça?
0: Alors, il y a un grand événement le week-end du 25, 26, 27 septembre, qui s'appelle la Poulinade, hein, qui permettra de fêter ça.
1: Et justement, est-ce qu'on va voir l'animal totémique au feu de la Saint-Jean ou pas?
0: Non. Ah. Non, alors l'animal totémique, il a une vie particulière et il a, en tout cas à Pézenas, deux temps principaux, en tout cas autour des rituels, qui sont le carnaval. Ça, c'est vraiment son grand moment. Et symboliquement, c'est un temps où il remplit une fonction particulière qui est celle de transporter des âmes. À Carnaval, c'est plutôt l'âme des enfants à naître. Et puis on le retrouve à Martror, au temps de la fête des morts,

0: pour récupérer les âmes de ceux qui nous ont quittés dans l'année, pour les transporter dans un cycle éternel. Et puis évidemment, il y a d'autres sorties du Poulain. Mais la Saint-Jean, on le laisse tranquille. Mais surtout qu'il sort une dizaine de jours plus tard pour l'inauguration de la saison culturelle, la Mirandela. Donc on lui laisse un petit peu la paix.
1: Est-ce qu'il y avait d'autres choses à rajouter au niveau de la programmation de ce samedi ?
0: Alors deux choses, en partenariat avec RPH, nous avons, donc je disais dans ce cadre des 800 ans, réfléchi à l'idée que ce Poulain est inscrit à l'UNESCO comme chef-d'œuvre du patrimoine culturel immatériel de l'humanité. Et cette histoire de patrimoine culturel immatériel est quelque chose qui nous intéresse beaucoup, qui nous interroge. Donc nous avons proposé la tenue d'une table ronde avec des associations et des acteurs de ce patrimoine. Donc les acteurs du patrimoine culturel, c'est des acteurs culturels, des gens du collectif, des gens qui sont liés par exemple aussi aux animaux totémiques. Mais ce patrimoine, il va au-delà de l'aspect dit culturel simple. Donc nous avons invité aussi des gens qui sont liés aux métiers d'art, qui sont une activité importante à Pézenas, les compagnons du Devoir Uni, des gens qui ont des connaissances, des savoir-faire, qui font partie de ce patrimoine culturel. Des connaissances et des savoir-faire aussi autour de ce qui est l'environnement, le milieu, d'où les associations qui sont liées à cet environnement, Pézenas en transition, la Prune Reine Claude. Voilà, tout un tas d'intervenants possibles pour nous dire ce qui fait à Pézenas patrimoine, d'où ça vient, comment ça vit aujourd'hui et quelles sont les perspectives de sauvegarde, de transmission, d'évolution, de création autour de ce patrimoine. Et enfin, le temps festif, rituel, qui démarrera à 21h30, qui est une grande déambulation festive dans les rues de Pézenas, comme tous les Picénois la connaissent, avec plusieurs scènes théâtralisées, de la musique, du spectacle, et le point d'orgue au final, qui sera le saut du traditionnel feu de la Saint-Jean.
1: On a le droit toujours de sauter par-dessus le feu ?
0: Oui, alors on met le feu, on danse autour, et oui, on ne le saute que quand on peut le faire sans se brûler.
1: Avec la participation des secours, des pompiers, etc. Donc toutes les mesures sont prises pour qu'il n'y ait pas d'incident.
0: Tout est très sécurisé.
1: Et moi, je me souviens, tout petit d'ailleurs, on sautait par-dessus les feux dans toutes les communes, les feux de la Saint-Jean. Alors, le collectif Temporade revendique une organisation participative et collaborative. Comment est-ce que les habitants s'approprient cette fête ?
0: Ben, il y a deux sortes d'habitudes autour de ces fêtes. Il y a des gens effectivement qui adhèrent à ce collectif de manière réelle en participant à l'organisation, à l'écriture des scénarios, parce qu'en fait ces fêtes sont rituelles, donc on fait toujours à peu près la même chose, mais jamais de la même manière. Donc à chaque fête, il y a un temps de réflexion commune pour écrire un petit scénario qui soit lié à l'actualité locale, à ce que nous avons vécu dans l'année, et qui puisse raconter un enjeu particulier autour de ce que vivent les Picénois et de ce qui nous fait vivre tous, notre rapport au territoire, notre rapport aux uns et aux autres. Et voilà, donc les gens s'investissent par ce temps-là, les gens s'investissent aussi par la création de costumes, d'accessoires, puisque en général, on a en moyenne 200 participants qui sont costumés, maquillés, qui dansent, qui chantent, donc il y a des temps d'atelier, de création, d'organisation. Et puis, autour de ça, il y a des Picénois qui font le choix d'être simplement spectateurs et acteurs à la marge, plus ou moins à l'intérieur de ces fêtes. Et c'est ça qu'on essaye d'initier de plus en plus, c'est que cette fête soit, que chaque citoyen de Pézenas s'approprie la fête à sa manière, avec ses capacités, ses disponibilités, en costume ou pas, mais voilà, chacun est libre de venir apporter sa pierre.
1: Et une manière de faire vivre les traditions sans les figer dans le passé. Je me souviens où les habitants des rues sortaient leurs chaises et se retrouvaient entre voisins. Est-ce que ça revient un petit peu à Pézenas ou pas ?
0: Oui, c'est toujours étonnant puisque c'est une fête qui se déroule en déambulation. Donc on a plusieurs stations dans la ville et plusieurs temps de mouvement. Et puis on se rend compte effectivement qu'il y a des gens qui ne viennent qu'à un seul endroit, parce qu'ils savent que le feu est là, ou parce qu'ils savent que le poulain va sortir à tel endroit, à telle heure. Donc chacun participe à la fête, ou dans son intégralité, ou dans des temps particuliers, repérés, ou parce que ça passe devant chez eux. Tous les comportements sont possibles et visibles.
1: Quelques infos pratiques, Jérôme Dru, pour les auditeurs, les auditrices qui voudraient en savoir plus sur cette fête de la Saint-Jean à Pézenas. Où est-ce qu'on va sur Internet ?
0: Ben, les réseaux sociaux, principalement. Je crois que c'est Facebook qui est le plus actif et qui donne un peu les informations des rendez-vous programmatiques sur la fête elle-même et des programmes aussi, des rendez-vous d'ateliers et de préparation. Et puis le site internet du collectif qui est temporadas en français .org, où on a un petit résumé du contenu de chacune des fêtes, et puis un lien contact pour contacter l'association, pour venir participer ou pour avoir plus d'informations.
1: Est-ce que vous avez quelque chose à rajouter avant de se quitter ?
0: Tout va bien, on se retrouve samedi, donc à partir de 15h, cour d'honneur de la mairie, 6 rue Massillon, pour participer ou observer les ateliers et les rencontres qui auront lieu. À 17h, donc pour cette table ronde autour de la question du patrimoine culturel immatériel. Et à 21h30, au château, à la butte du château, en cœur de ville, pour partir dans le rituel festif tous ensemble.
1: Merci Jérôme Dru et le collectif Temporadas. Je vous souhaite une très belle journée.
0: Merci à vous. À samedi.
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9: Bonjour et bienvenue dans cette 5e émission et malheureusement la dernière de cette année magnifique. Et d'ailleurs, quoi de mieux que de parler de l'été avec Sarah qui nous demande ce que nous allons faire cet été et pourquoi nous avons hâte d'être en vacances. Raphaël, lui, nous parlera des événements sportifs de cet été 2026. Alphonse nous expliquera tout sur cette éclipse solaire partielle d'août 2026 et je vous donnerai des infos et vous fera changer d'avis sur une activité que l'on déteste presque tous, les cahiers de vacances. Gabriel animera un débat sur la minification, est-ce que ça existe ? Et avec Chloé, nous répondrons à la question en quoi les représentants de l'amour chez Disney renforcent les stéréotypes de genre. Et voilà, moi, je vous souhaite une bonne émission et à tantôt Sarah.
2: Bonjour, alors dans cette discussion, on va parler des différentes activités qu'on peut faire pendant nos vacances d'été. Et on va essayer de voir si vous avez déjà des idées, parler un peu de votre vie en général. Et voilà, donc est-ce que quelqu'un veut commencer à parler de ce qu'il va faire pendant les vacances ou quoi que ce soit ?
10: Bah, pendant mes vacances, je vais faire la fête de village, la fête de mon village, la feria. Ça dure 4 jours, du 10 au 14 juillet à Agnan. La journée, il y a des activités différentes. La soirée avec les différents DJ. Le premier DJ du 10 juillet, ce sera DJ Kassou, tout ça. Et après, pendant les vacances, je sais pas, je vais sortir avec mes potes.
11: Alors bonjour à tous. Moi, clairement, pendant mes vacances, je crois que je vais faire de la piscine, déjà. Hein, parce que, à mon avis, avec la canicule qu'il va avoir, on va pas tenir bien longtemps. Non, sinon après je vais faire, je vais pas faire grand chose moi, parce que j'ai pas le droit de sortir de chez moi. Donc oui, non, je vais vraiment pas faire grand chose. Je vais rester chez moi, c'est tout.
12: Alors je pense que je vais beaucoup voyager déjà, enfin surtout en France, mais je vais aller à la mer et après je vais aller au Festival d'Avignon aussi. Et j'aime beaucoup visiter des musées, faire des activités culturelles et quand je reste chez moi aussi.
2: Quel type de musée t'aimes visiter?
12: Alors, ça dépend beaucoup, mais il y a un musée, j'aime beaucoup le musée d'art moderne à Paris. Et bon, le musée le plus proche de chez moi, c'est le musée de l'ODEV, donc j'y vais souvent. Et avec ma grand-mère qui habite à Montpellier, je visite aussi beaucoup de musées de Montpellier, de divers et variés.
13: Ben, il y aura mes grands-parents chez moi pendant 2 semaines. Après, je reste 1 semaine chez moi et je vais chez ma grand-mère, mon autre grand-mère, pendant 1 semaine. Et après, ben, je reste chez moi.
14: Bah, moi, je vais partir voir mes grands-parents. On va aller faire du camping avec toute ma famille aussi. Je vais passer 1 semaine avec ma mère et mon frère. 1 semaine avec ma mère, avec mon père et mon frère. 1 semaine tout seul chez moi. Je vais sortir avec des potes, aller me baigner à la mer, la rivière, la piscine, n'importe où. Et voilà.
2: Moi, personnellement, je pense que je vais sûrement, du coup, comme beaucoup ici, remonter pour voir mes grands-parents. Sortir avec des amis, faire des soirées pyjama, me baigner, enfin bref, faire des activités sympas.
11: D'été.
2: Oui, voilà, d'été. Sachez que c'est très simple de trouver des activités à faire dans votre région. Je crois que le site que j'avais trouvé, il s'appelait Fun Booking, je crois. Je suis pas sûre par contre, mais je pense que c'est ça. Et dans ce site, on peut retrouver, vous pouvez directement mettre votre région et vous trouvez plein d'activités proposées par différentes personnes que vous pouvez faire proche de chez vous.
11: Pour, comme tu dis, la région, mais est-ce que tu parles de la région Occitanie ou Languedoc-Roussillon ?
2: Pour t'expliquer, en fait, c'est vraiment un site où des personnes vous mettent des annonces d'activités qu'ils font dans leur département, région plus large, même pays, je crois. Et là-bas, tu vas pouvoir mettre ta région. Et toutes les personnes qui ont posté leurs différentes activités, tu vas pouvoir regarder, voir leur prix, à combien de personnes, etc. etc.
11: D'accord. Ben, merci, Sarah.
2: Après toutes ces bonnes idées d'activités pour les vacances, on va parler d'une des pires parties, les cahiers de vacances.
13: Les cahiers de vacances ont été créés par Roger Magnard et ils se sont popularisés en 1930 en France.
9: Roger Manière lance ses cahiers intitulés « Vacances » en 1933. Grâce à ses cahiers, il aide des élèves à réviser pendant l'été en s'amusant. Les cahiers de vacances se sont modernisés et il y a des cahiers sur des thèmes de dessins animés, style les Pokémon ou bien les Sisters, et des cahiers de vacances pour les adultes ou pour les parents avec des exercices sur soi. Il y a aussi des cahiers de vacances créés par des influenceurs, mais pas pour réviser, mais sur soi-même. C'est-à-dire qu'il va y avoir des exos sur la confiance en soi, sur les troubles des IS, ou bien des exos sur les liens de l'amitié ou l'amour, ainsi que de faire des amis ou gérer une rupture amicale ou amoureuse. Et maintenant, si j'essaie de convaincre les parents pour en acheter à leurs enfants. Chers parents, je sais que vous pensez peut-être qu'un cahier de vacances, c'est un achat en plus, mais celui de chez Viz est différent. Ce n'est pas un cahier de vacances rempli d'exercices compliqués qui donne l'impression d'être encore à l'école pendant l'été. C'est un cahier amusant avec des jeux, des quiz, des activités et un univers que les jeunes aiment vraiment. Au lieu de passer tout le temps sur son téléphone ou à s'ennuyer, ce cahier permet de s'occuper intelligemment tout en s'amusant. Réfléchir à des énigmes ou écrire un peu aide quand même à garder l'habitude d'apprendre. En plus, comme il est basé sur une créatrice de contenu que l'on apprécie, on a plus envie de l'ouvrir qu'un cahier classique. Cela devient un moment de plaisir et pas une punition. Pour environ 10 euros, cela peut occuper plusieurs jours pendant les vacances, les trajets ou les après-midi à la maison. Donc ce n'est pas seulement un cahier de vacances, c'est aussi une activité fun. Et maintenant, je vais vous parler un petit peu des chiffres sur ces cahiers. Environ 4 à 5 millions de cahiers de vacances sont vendus chaque été en France. Le marché représente autour de 25 millions d'euros de chiffre d'affaires par an. Un cahier coûte en moyenne entre 5,60 euros et 6 euros. Certaines collections très connues comme Hachette avec Passeport, Manière ou Nathan vendent presque 1 million d'exemplaires à elles seules certaines années. Des licences à influenceurs, Disney, Pokémon, YouTubers, etc. représentent environ 20% du marché et sont en réelle progression.
3: Savez-vous qu'il existe des cahiers de vacances de toutes sortes, même le sport? Alors écoutons la chronique de Raphaël sur les grands événements sportifs de cet été.
4: Merci Sarah. Bienvenue dans ma chronique « Les sports d'été ». Alors vous savez, tous les sports sont connus et reconnus, mais surtout les sports d'été. Alors sans plus tarder, allons directement avant le foot, avant le rugby, le tennis, avec cette saison folle de Roland-Garros. Nous avons deux finales extrêmement serrées, surtout du côté homme, avec qui opposait deux joueurs de tennis extrêmement talentueux, entre Flavio Cobolli et Alexander Sacha Zverev. La victoire est revenue à l'Allemand en 5-7. Cobolli avait breaké sur le deuxième, mais rien n'a fait relâcher les talents incroyables de notre Allemand préféré. Et du côté femme, c'était un petit peu moins difficile pour Mira Andreeva qui s'impose en 2-7 et qui remporte son premier tournoi à l'âge de 19 ans. J'espère qu'on la reverra. Il y a aussi un Français qui nous a beaucoup intéressés, Moïse Kouamé. 17 ans, éliminé au troisième tour de Roland-Garros pour son premier. Moi, je dis, si vous le connaissez, félicitez-le quand même, parce qu'alors, oh là là. Maintenant, une fois que nous avons passé à la balle et la raquette, passons au balle et au pied. Allons voir le foot. Avec la Coupe du Monde, à partir du 11 juin, ben ça a commencé, hein. Les équipes du monde entier vont s'affronter en Amérique du Nord, aux USA, au Mexique et au Canada. Nous allons tous trembler derrière les bleus portés par Kylian Mbappé, Désiré Doué, Barcola, bien d'autres. Enfin, vous connaissez la team. Après le foot, avec quand même un sport avec les jambes, mais sur route, le vélo et le Tour de France. Du 4 juillet au 26 juillet 2026, en partant de Barcelone, pour ensuite arriver aux Champs-Élysées, on va tous pousser derrière nos Français et surtout le jeune qui vient d'arriver. Je ne vous en dis pas plus. En même temps, il y aura les championnats des nations de rugby. Cet événement est sans doute le plus apprécié de tout l'été par les impacts et le fair play que tous les joueurs ont entre eux. Mais aussi, il y a le rugby qu'on pense un peu moins à regarder, c'est le rugby à 7, qui s'est déroulé il n'y a pas très longtemps, avec une victoire française sur le sol français à Bordeaux, qui se sont imposés face aux All Blacks. Victoire impressionnante, si vous l'avez regardé, vous avez vu que c'est un gros match. Mais bon, oublions le rugby, les impacts, allons vers un sport beaucoup plus rafraîchissant, la natation. Nous soutiendrons tous Léon Marchand, bien sûr, qui nous fera trembler. Attention, pas de froid, lui, il aura une serviette. Non, mais de bonheur, de peur, d'exploit et de stress, car on va en voir des belles choses avec lui. Mais bon, après ça, c'est comme le triathlon, une fois qu'on a fait le vélo, faut retourner, une fois qu'on a fait la piscine, pardon, retournons au vélo, avec le Tour de France féminin. Maintenant, allons vers un sport, l'athlétisme. C'est pas vraiment un sport, c'est un combiné de sports, mais bon. Pour cette nouvelle édition, nous retrouverons nos jeunes Français, et surtout, le champion du monde en titre et celui qui détient le record du saut à la perche, Armand Duplantis. Et bien d'autres. Mais bon, on est tous derrière les bleus. Hein. Après la perche, allons voir le handisport avec la Coupe du Monde de Cécifoot. Encore une fois, nous retrouverons notre belle équipe de France et toutes les autres équipes merveilleuses et prodigieuses. C'était peut-être la dernière fois que je prenais la parole avec vous, alors merci d'être à vous d'être toujours aussi fidèles aux ados de la radio et j'espère que vous allez apprécier votre été. Il sera peut-être chaud, mais agréable, avec la chronique que je viens de vous déclarer. Et régalez-vous avec nos autres chroniques et à l'année prochaine, plein de gros bisous.
3: Le 12 août, il y a la Super Coupe d'Europe entre le PSG et Aston Villa. Et ce n'est pas tout. Retrouvons Alphonse qui va nous parler de l'éclipse solaire qui se déroule à la même date.
14: Le 12 août 2026, une éclipse solaire totale traversera l'océan Arctique, le Groenland, l'Islande, l'océan Atlantique, le Portugal, le nord de l'Espagne jusqu'à Majorque, offrant une rare opportunité d'observer la couronne solaire. L'obscurcissement du soleil sera d'environ 80 à 85% dans cette région, ce qui rendra le phénomène très spectaculaire, même s'il ne s'agira pas d'une éclipse totale. Pour l'observer en toute sécurité, il faudra utiliser des lunettes certifiées ou un filtre solaire adapté. Vous pourrez en acheter chez n'importe quel opticien ou en ligne dans des sites comme Le Bon Coin ou Vinted. En Europe, la zone de centralité, donc l'endroit où l'éclipse sera totale, se situe dans le nord de l'Espagne, mais l'éclipse partielle sera visible dans toute la France. Où que vous soyez, vous pourrez donc l'observer avec une occultation d'au moins 80%. Plus vous rapprocherez de la zone de centralité, plus l'occultation sera importante. Il ne se produit une éclipse solaire qu'une fois tous les 2 ans environ, mais qui n'est visible que partiellement depuis une zone spécifique du globe et dans sa totalité dans une bande de cette zone qu'on appelle zone de centralité. En Europe, elle durera normalement entre 1 à 2 minutes, souvent autour de 1 minute 30 à 1 minute 50 selon le lieu. Ce sera en fin d'après-midi, vers 19h à 20h, selon les pays, mais plus vers 19h pour nous. L'éclipse se produit au coucher du soleil en Europe, soleil très bas sur l'horizon ouest, ce qui est un spectacle spectaculaire, mais rend l'observation plus délicate. Sur toute la France, l'éclipse sera partielle mais très prononcée, l'une des plus fortes depuis longtemps. La dernière fois qu'une éclipse solaire a été aussi impressionnante pour la France, elle remonte à celle du 11 août 1999. Pour conclure, j'aimerais rappeler qu'il faut profiter de cette éclipse, car la prochaine aussi importante aura lieu le 3 septembre 2081, mais que celle-ci sera totale cette fois-ci.
9: Après cette chronique intéressante sur l'éclipse solaire, passons à la chronique de Chloé, la représentation de l'amour chez Disney et les problématiques des normes relationnelles et des clichés de genre.
5: Numéro 1, mise en place de l'atmosphère. Percussion, corde, cuivre, chanson. Regarde-la. C'est fragile à la voix. Elle ne dit rien, elle se tait, mais ton cœur brûle en secret.
6: Bonjour à tous et à toutes. Aujourd'hui, on va se demander en quoi les représentations de l'amour chez Disney renforcent-elles des stéréotypes de genre et des normes relationnelles problématiques pour les spectateurs.
5: Tu l'attends depuis toujours. Si c'est un roman d'amour, faut provoquer l'étincelle.
6: On voit presque toujours un homme et une femme se mettre ensemble. Et quand une héroïne n'a pas de petite amie, elle devient l'exception remarquée. Pensez à Elsa, dont l'absence de romance est traitée comme un cas à part. Ensuite, l'amour arrive vite, souvent au premier regard. On vous montre l'attirance, comme si c'était déjà l'amour. Et paf, la relation peut commencer, sans parole, ni connaissance réelle de l'autre. comme quand Ariel tombe amoureuse d'un prince après l'avoir à peine vu et sacrifie sa voix pour lui plaire. Dans de nombreux récits, la romance est la solution magique qui efface les épreuves. Un baiser, un mariage, et hop, les malheurs disparaissent. C'est le cas de Blanche-Neige ou de Cendrillon, où le dénouement amoureux résout tout sans que l'on voit vraiment comment les vrais problèmes sont traités. Le mariage et la parentalité sont souvent présentés comme la réussite sociale par défaut. Les fins classiques nous chantent qu'ils vécurent heureux et eurent beaucoup d'enfants, comme s'il n'y avait qu'un seul chemin vers le bonheur. Autre point, on minimise les relations non romantiques, les amitiés et les liens familiaux profonds servent souvent à mettre en valeur la romance, et l'on voit peu de portraits d'amitié complexes. Et attention, certaines scènes floutent le consentement. Embrasser une princesse qui dort, faire courir une jeune femme pour la rattraper romantiquement, ce sont des gestes présentés comme romantiques, alors qu'ils normalisent l'absence d'accord explicite. De surcroît, l'apparence physique est fréquemment le premier critère de l'amour. La beauté est mise en avant pour expliquer pourquoi un personnage est désirable, et cela favorise les standards esthétiques. Ce qui se passe à l'écran se prolonge hors de l'écran. Le marketing vend l'image idéale du couple et des rôles genrés, poupées en robe, coffret mariage, et ces images deviennent des modèles du quotidien. Au total, tout ça façonne les attentes des enfants, jouer à la princesse, c'est souvent rejouer le sauvetage et le mariage comme but ultime. Et même quand Disney tente de changer la donne, le progrès reste partiel. Les héroïnes modernes gagnent en autonomie, oui, mais la romance continue souvent de piloter la narration.
7: Il y a une dernière chose. Anna, tu es la personne la plus extraordinaire que j'ai jamais rencontrée.
8: Qu'est-ce que tu racontes ?
7: Et je t'aime de tout mon cœur. Veux-tu m'épouser ?
8: Oui ! Ah.
6: Passons maintenant au casting des rôles. Qui fait quoi dans ces histoires ? D'abord, on retrouve des portraits stéréotypés. Les femmes sont souvent belles et passives, tandis que les hommes sont actifs et sauveteurs, comme Aurore qui reste endormie et attend le prince qui la délivrera. Ensuite, les héroïnes sont fréquemment réduites à leur beauté et à des tâches domestiques, et la parole féminine est parfois effacée, ce qui illustre la petite sirène dont la séduction passe par l'apparence et le silence. Parallèlement, les antagonistes sont souvent codés par une dérivation de genre, qu'ils soient efféminés, virilisés ou montrés comme anormaux. Ces traits servent à signaler la méchanceté et associer la différence à la malveillance, construit des stéréotypes dangereux. De l'autre côté, les hommes subissent aussi des injonctions. La virilité, la force et l'action sont mises en avant, et les figures masculines musclées ou autoritaires servent de modèle pour ce qu'on attend d'un garçon. Quand une femme possède du pouvoir, elle est souvent punie ou déformée. La femme puissante devient sorcière, reine jalouse ou figure ridiculisée, comme si le pouvoir féminin était problématique. Autre problème, les sexualités non hétéros sont invisibles ou réduites à des codes négatifs, si bien que l'absence de modèles positifs renforce l'idée d'une norme hétérocentrée. En prime, les normes corporelles valorisent des corps jeunes et minces, tandis que les autres corps sont caricaturés ou moqués, ce qui impacte l'estime de soi des enfants. Il y a aussi la mise en scène d'une compétition punitive entre femmes. La jalousie et la rivalité féminine sont souvent mises en scène, comme dans Cendrillon, où les demi-sœurs humiliantes servent l'intrigue. Et enfin, ces schémas ne sont pas seulement une question artistique. Ils traversent l'histoire du studio et persistent, même avec quelques héroïnes contemporaines plus autonomes, car la structure narrative traditionnelle et le marketing conservent des traces des modèles anciens.
15: Miroir magique, écoute, qui est la plus belle de toutes ?
16: Au pied des sept collines des joyaux, par-delà la septième chute, dans le logis des sept nains, demeure Blanche-Neige. C'est elle la plus belle.
15: Blanche-Neige ?
6: Prenons quelques scènes pour être précis. La petite sirène échange sa voix contre des jambes en croyant que sa beauté suffira à gagner l'amour du prince. Et ce geste symbolise le sacrifice de la parole et du choix personnel pour obtenir l'approbation d'un homme. Blanche-Neige, elle, passe son temps à chanter et à servir. Et c'est le prince qui la délivre, ce qui renforce l'image de la femme servante, récompensée par le salut masculin. Cendrillon, de son côté, subit la moquerie et la violence de ses demi-sœurs avant d'être récompensé par un prince qu'il a choisi selon son apparence. Et cette histoire enseigne que la conformité à une norme esthétique ouvre l'accès au statut social. La Reine des Neiges offre un contrepoids intéressant. Elsa refuse la romance et choisit de s'affirmer seule. Mais son statut de non-romantique est traité comme exceptionnel, ce qui montre combien la norme reste puissante. Enfin, pour illustrer le body-shaming, il suffit d'écouter les premières minutes des 101 Dalmatiens où les commentaires sur le corps des femmes provoquent le rire. Ce rire nous apprend que juger le corps est une activité sociale ordinaire.
17: Étrange spécimen. Très étrange même. Sûrement pas. Tiens, tiens, tiens, qu'est-ce que c'est que ça? Un peu trop courte sur patte. Non. Hé! Ah, ça par exemple. Et voilà qui est alléchant. Oui, peut-être trop aguichant. Oui, beaucoup trop.
6: Voilà, les films Disney nous ont donné des chansons géniales et des images qui collent à la mémoire. Mais ils ont aussi servi des idées sur l'amour et le genre qui sont dérangeantes. Dire « c'était une autre époque » ou « c'était juste un conte » ne suffit pas. Mieux vaut parler de ces histoires avec les enfants, expliquant les stéréotypes et proposer d'autres modèles. Gardons la magie des chansons, mais... posons-nous la question. Quand on entend « Ils vécurent heureux », heureux selon qui ?
3: Maintenant, imaginez si votre princesse Disney préférée se fasse friendzone dès le début de l'histoire. Pourrait-elle rester amie avec le prince ? Nous allons essayer de répondre à cette question avec une discuba sur la friendzone et l'amour en général. Alors, dans cette discuba, nous allons parler de l'amour et de la friendzone en général. C'est-à-dire qu'on va un peu demander vos expériences ou même juste savoir votre avis sur certaines choses.
18: Déjà, Sarah et Gabriel, pour commencer, est-ce que vous pouvez nous donner la définition de friendzone, s'il vous plaît ?
3: La friendzone, c'est quand tu es amoureux ou amoureuse d'une amie et que cette personne, quand tu vas lui annoncer ses sentiments, eh ben, elle va te dire « non, je préfère juste qu'on reste amis » ou elle va te dire « je préfère la situation amicale que la situation amoureuse ». Soit après une déclaration, soit que c'est vraiment, mais vraiment évident. Donc maintenant que nous avons défini ce qu'est la friendzone, pour vous, est-ce que la friendzone existe vraiment ou est-ce que c'est plutôt un mythe ?
11: Non, vraiment, là, je pense que c'est plus vers un mythe.
14: Bah, moi je pense que ça existe vraiment parce que ça peut arriver à n'importe qui. Et ça peut arriver à n'importe qui d'être amoureux d'un de ses potes ou d'une de ses potes et lui déclarer ses sentiments et qu'il te mette un râteau, quoi.
10: Bah, pour moi, bah, c'est pas un mythe. Enfin, ça existe vraiment, quoi, parce que...
19: Tu t'es déjà fait friendzoner ?
10: Bah, la friendzone, c'est quand tu dis à la personne que t'aimes que tu l'aimes et que l'autre personne veut qu'on reste amis. Pas non,
11: on se
10: parle plus.
11: Big râteau. Nan.
10: Bah, un râteau, c'est pas pareil. Un râteau, ils veulent plus être amis avec toi.
3: Ça coupe, un râteau. La friendzone.
10: Ouais, genre ça coupe. Et alors que la friendzone, tu restes amis avec la personne.
3: Un râteau, la personne, elle peut être. Tu peux ne pas avoir parlé à la personne avant, tu vois ce que je veux dire ? Genre juste une connaissance vite fait ou quoi que ce soit. Donc maintenant, imaginez que vous êtes amis avec une personne et que vous tombez follement amoureux de cette personne. Comment vous réagirez si cette personne vous disait la fameuse phrase « je préférerais qu'on reste amis » après votre déclaration ?
10: Si on me dit « ouais, on reste juste amis », en vrai, je le prendrais mal, mais je le prendrais moins mal qu'on me dise « ouais, non, je t'aime pas ».
11: Mais je le prendrais tellement, mais tellement mal.
3: Maintenant, j'ai
11: mais
3: juste...
11: Non, mais genre... T'as des sentiments pour quelqu'un, tu lui annonces, tu lui dis, écoute, vraiment, je pense qu'il peut avoir plus qu'une relation amicale, et l'autre te dit, ouais, non, c'est bien d'être ami. Mais dans ta tête, ça fait boum! C'est pas permis! Genre, tous les sentiments que tu penses pour elle, que t'as pensé depuis longtemps, et que tu gardes dans ta tête, et le jour où tu lui dis, en fait, elle réagit comme si, en fait, tu lui donnais une peau de banane pour le jeter à la poubelle.
18: Mais pourquoi ? Parce que de rester amie, c'est cool quand même. Ça veut dire que la personne, tu vas la garder aussi près de toi tout
11: mais
18: le temps.
11: Mais oui, non, mais, ouais, mais...
4: dans le sens quand même où t'as des sentiments. C'est dur parfois de l'avouer à des sentiments. Moi, ça m'est arrivé. Un jour, j'avais des sentiments pour une personne. Je lui ai dit, mais elle s'en est foutue, mais comme l'an 40.
10: Mais oui, mais si elle te dit, oui, je veux juste qu'on reste amis, nanana, elle veut quand même rester en contact avec toi. Et elle a quand même des sentiments pour toi, mais amical. Ça ne veut pas dire qu'elle ne t'aime pas. Non, mais alors qu'un râteau, ça veut dire qu'elle ne veut plus te parler, elle veut couper les plombs, elle ne veut plus rien. Genre.
4: Non, mais je sais.
10: Ah, voilà.
2: Donc maintenant, j'ai une autre question. Est-ce que vous pensez, vous, que même après vous êtes friendzonné, est-ce que vous pouvez sortir de cet état, recommencer et que la personne, cette fois-ci, réponde juste à vos avances? Je ne vous demande pas d'être non plus un énorme forceur, d'aller voir la personne toutes les deux semaines en lui disant « S'il te plaît, sors avec moi !» puisque faut pas faire ça, c'est bizarre. Mais si jamais, par exemple, vous restez amis et que vous voyez que ça se redéveloppe, est-ce que vous pensez que c'est possible de redemander et que la personne accepte votre demande?
10: Bah, à mon avis, c'est qu'on peut tous sortir de la friendzone un jour ou un autre et que même si c'est pas la personne qu'on aurait voulu avoir, on aura toujours la bonne personne. Et moi, je sais que je me suis fait friendzone par cette personne avant et que là, maintenant, bah, je suis avec la personne. Mais c'est pas parce qu'on s'est fait friendzone qu'on peut pas sortir avec la personne. Enfin... Et puis même si la personne, elle veut pas sortir avec nous, bah, c'est pas grave, on trouvera bien la femme ou l'homme de nos vies, enfin, je sais pas.
12: Elle dit que c'est, que c'est logique que tout le monde arrive à trouver l'amour ou l'amour de sa vie, mais c'est pas forcément logique. Il y a des personnes qui sont jamais amoureuses et des personnes qui n'ont pas envie aussi d'être amoureuses.
10: Oui, non, mais dans le sens logique, c'est dans le sens... parce qu'on finira bien, genre, au moins avoir des sentiments un peu plus amicaux envers une personne. Enfin, tu vois ce que je veux dire, Chloé?
12: Non. Mais une personne peut aimer quelqu'un qui n'aimera jamais en retour.
10: Bah oui, voilà.
12: Mais ça va pas forcément se finir dans l'idéal, en fait.
2: Il y a 7 milliards de personnes sur cette planète.
13: 8 milliards.
2: Donc, 8 milliards. Donc maintenant, les personnes qui sont focalisées sur une personne pendant trop longtemps et qui voient que ça marche pas, ne vous inquiétez pas, il y a d'autres personnes. Je dis pas que la personne devant toi, elle est inchangeable. Mais il y a d'autres personnes. Surtout que nous, on est au collège. Je pense qu'on a le temps de trouver des personnes. Et je pense pas qu'on doit dire c'est lui l'homme ou la femme de ma vie, tu vois.
4: Bien dit, Sarah. Non, mais c'est vrai, quoi. On est jeune et on a le temps. On n'est pas forcément obligé de le trouver au collège. Même s'il y a des grandes histoires d'amour qui ont commencé au collège, nous... On a entre 11 et 16 ans, on a largement le temps, quoi.
2: On n'a même pas 16 ans, on a 15.
4: Voilà, en plus.
2: Merci pour tout le monde d'avoir participé à cette discuba et maintenant nous allons passer à la conclusion.
12: Félicitations à tous et à toutes pour cette émission chaleureuse sur le thème de l'été et de l'amour. Nous remercions tous les membres du Club Web Radio pour ces chroniques raffinées et captivantes. Après les avoir écoutées, nous sommes prêts pour des vacances d'été festives et sportives. Peut-être aurons-nous enfin compris à apprécier les carnets de vacances avec la chronique de Cléa. De plus, pour nous, la friendzone n'est sûrement plus une zone sombre et inconnue. Et maintenant, aurons-nous un œil plus méfiant envers les dessins animés Disney? A bientôt, on se retrouve sur les ados de la radio après les prochaines vacances scolaires.
4: A bientôt, ciao ciao, plein de gros bisous à tout le monde.
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Bon, combien alors? Oh putain, les mecs! Eh, on a fait 2 minutes 4 et le format c'est 2:30, 2:40! Eh, faut qu'on y retourne là! Ok? Allez, 3, 4!

0: son père que les nazis c'est des américains. 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
1: Eh hey, putain, eh hey, 2 minutes 52 les mecs. On s'est amusé 12 secondes de trop. Putain, hey, ils ont intérêt à nous les payer les fils de...

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11: Bonjour et bienvenue, une demi-heure pour parler du cinéma, c'est Cinérama, avec des chroniques, des films qui sont dans les salles, et puis aussi un blind test aujourd'hui, celui d'un grand réalisateur, c'est Steven Spielberg, parce que tu as pu voir son dernier film qui est déjà dans les salles.
12: Oui, je vais vous parler de Disclosure Day.
11: Et puis tu nous parleras aussi d'une reprise.
12: Oui, je vais vous parler du retour sur les grands écrans pour ses 30 ans de Ghost in the Shell de Mamoru Oshii.
11: Et puis toi, Sophia, tu as vu un film qui a fait sensation à Cannes.
13: Oui, un film d'animation, le premier long métrage du studio d'animation Bobby Pills, et il s'agit donc de Jim Quinn.
11: Et puis moi, je vous parlerai aussi d'un film qui était à Cannes et qui a remporté un prix, c'est Shanna de Lila Pinel. Allez, on commence avec une icône de la scène queer parisienne, Jim, qui voit sa vie basculer lorsqu'un virus transforme les hommes homosexuels en hétérosexuels, l'entraînant dans une quête de survie et de remède. Nous parlons de Jim Quinn.
14: Dans la vie, quand une chose n'est pas sérieuse, on dit c'est du cinéma.
13: Cinérama.
15: Nous en parlerons tout à l'heure.
13: Alors, Bobby Pills, ce nom vous dit peut-être quelque chose si vous avez déjà regardé les Cassos sur YouTube ou Canal+. Plus, vous voyez très bien de quoi il s'agit. Ce studio d'animation français s'est spécialisé dans une animation pour adultes, très identifiable, trash, politique, irrévérencieuse, souvent très crue. Ils ont aussi signé pour HBO des productions courtes comme Pipoudou and the Super Fuck Friends, je ferai pas la traduction, entre éducation sexuelle délirante et humour volontairement débridé et provoque. Pour la première fois, le studio est passé au long métrage avec un financement participatif pour ce Jim Quinn, co-réalisé par Marco Nguyen et Nicolas Attané, présenté en séance de minuit au Festival de Cannes et déjà donc remarqué avec une nomination pour la Caméra d'Or et la Queer Palm. La projection a en effet été l'une des plus festives de cette édition, ce qui n'est pas un mince exploit dans un Cannes souvent un peu coincé du guidon.
16: Salut, moi c'est Jim.
17: Qu'est-ce qu'il est beau !
16: Tu veux un tuto taille mannequin ? Retrouve tous les conseils dans mon bouquin. Hey, salut sexy. Salut, ça va ?
18: Bonjour Jim. Ah ! Je suis votre premier fan. Je pourrais avoir un selfie ?
16: Quel enfer !
18: Fais-moi mon dernier !
13: Nous sommes à Paris, dans un Paris uchronique où, petite inversion de la norme, l'homosexualité est majoritaire. Et dans ce Paris-là, Jim Parfait est une star. Sa voix, c'est celle d'Alex Ramirez, que vous connaissez peut-être de quotidien. Et Jim, c'est le roi du dance floor et de la salle de sport. Icône donc des Jim Queens, reine de la salle. Cette communauté d'accros à la gonflette et aux abdos saillants qui colonisent certains quartiers parisiens. Il a des millions de followers, des pectoraux parfaits, un fessier qui fait l'unanimité, sauf que Jim contracte l'hétérose, un virus impitoyable qui transforme les hommes gays en hétérosexuels. Les symptômes, un premier abdo qui disparaît, puis un intérêt soudain pour le foot, les claquettes chaussettes, les femmes, le monospace, une catastrophe quoi. Tandis que l'épidémie menace toute la communauté et qu'une ministre de la santé homophobe, nommée Christine Bayer, un clin d'œil totalement assumé à Christine Boutin et au laboratoire Bayer. Donc pendant que cette ministre orchestre la répression, Jim se retrouve avec plus qu'un seul follower, Lucien. Un twink, comprenez jeune homme gringalet, imberbe et angélique dans la nomenclature consacrée. Lucien, qui à contrario de Jim, est romantique, timide et refoulé, est doublé par Jérémy Gillet. Et alors qu'il peine littéralement à sortir du placard, la tâche n'en est que plus ardue pour lui puisque la dite ministre homophobe est sa mère. Ensemble, Jim et Lucien contactent le docteur Ragout et partent en quête du remède mythique, la chloroquine.
19: Ah, Jim Parfait a embrassé une fille.
20: Qu'est-ce qui m'arrive ?
21: Concert de Lady Gaga annulé et scène de panique dans le marais.
22: Ils arrivent tous les jours, de plus en plus nombreux.
2: des intérêts pour le culte du corps, l'apparition de fashion faux pas. Tu as contracté une nouvelle maladie qui s'appelle l'hétérose.
18: Quoi ? Tu vas devenir hétérosexuel.
13: Ce qui est remarquable avec Jim Queen, c'est que le film ne fait pas semblant d'être autre chose que ce qu'il est. C'est vraiment une comédie d'animation pour adultes, graphiquement simple, avec des aplats de couleurs acidulés, un trait volontairement grossier qui est la patte Bobby Peels, reconnaissable entre mille, avec des cassures de gestes, des coupes franches qui empruntent autant à l'humour internet qu'au cartoon américain classique. Ce que Nguyen et Atané ont compris, c'est que le meilleur outil politique de la communauté LGBTQIA+, a toujours été l'auto-dérision. Et ici, alors tout le monde en prend pour son grade. Les gym queens, hein, donc ces reines de la salle de gym, et leur culte obsessionnel du corps, les hétéros avec leur cliché de supporters gras du ventre, mais aussi la hiérarchie interne à la communauté queer, donc ces clans, ces intolérances, ces snobismes de chapelle. Personne n'est épargné et c'est vraiment jouissif. On retrouve là l'esprit des grandes satires queer qui utilisent l'humour comme arme politique, tout en assumant un goût prononcé pour l'absurde et le mauvais goût revendiqué. L'animation de Bobby Peels évoque parfois les délires de Rick and Morty ou de South Park, mais avec une sensibilité très française et un regard bien plus tendre sur ces personnages. Hein. Derrière la moquerie permanente, le film ne juge pas vraiment celles et ceux qu'il caricature. Bref, la bande-son est superbe, le casting vocal impeccable, on retrouve Shirley Soignon en Nina, la bonne copine médecin et reine de la nuit, et même l'incroyable Philippe Catherine dans la voix de la prostate, hein, la prostate de Lucien à qui il parle dans une espèce de vision complètement hallucinée, une sorte de consultation urologique sous acide, véritable trip psychédélique. Le film se permet ce genre d'absurde démesuré parce qu'il est ancré dans quelque chose de vraiment sincère. La grande réussite scénaristique réside dans ce personnage de Lucien, hein, son arc d'émancipation, de coming out, d'apprentissage. C'est traité sans morale moralisante. La résolution du film évite surtout le piège du grand discours sur l'amour comme remède qui guérit tout. Et sans trop en révéler, bah, l'antidote, en fait, eh bien, c'est le cul. Ce qui est franchement une prise de position narrative à saluer.
3: J'ai l'hétérose, docteur.
6: Aidez-moi, je vous en prie.
10: Vous connaissez Lucien. Sans lui, il m'est impossible de synthétiser la chloroqueer.
6: La chloroqueer.
10: Le remède à l'hétérose.
3: Pour m'accompagner dans l'aventure, j'ai pensé à toi.
18: Ça veut dire qu'on va pouvoir sauver les hétéropositifs ?
10: Yes !
18: Je sais ce qu'il me reste à faire.
3: Lucien, attends !
10: Tu ne fais rien pour attendre, Jim, parfait !
18: Mais vous êtes complètement taré !
3: Un seul faux pas et tu sers de 4 heures à tous les daddies du quartier.
18: Qu'est-ce qu'il va nous faire ?
6: C'est quoi ce bordel ?
17: Lucien !
20: Changer !
17: Toi seul, tu peux sauver le monde.
18: Mais... qui êtes-vous ?
17: Je suis ta prostate, Lucien.
13: Jim Queen est un pamphlet animé, débridé, généreux, qui retourne les mécanismes de la norme contre ceux qui n'ont jamais eu à les interroger et qu'il fait en rigolant franchement. En 2026, dans un contexte où les droits LGBTQIA+, reculent dans trop de pays, ce genre de film compte, pas parce qu'il prêche, mais parce qu'il célèbre avec un trait de crayon grossier, beaucoup de muscles et du panache. Franche partie de rigolade donc à partager et surtout, ne partez pas avant la fin du générique. C'est un gros Yes Queen et Yes Jim.
11: Donc restez sur la fin de cette comédie d'animation pour adultes, Jim Queen, dans beaucoup de cinéma du territoire. Entre galères du quotidien, héritage mystérieux et retour d'un compagnon toxique, Shana tente de garder le cap. Nous en parlons maintenant.
21: Non mais bon, de toute façon, ce film est une catastrophe.
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23: Vous ne m'êtes pas très sympathique.
18: Genre, j'ai envie qu'il me prenne un peu de la graisse de là, genre judo comme ça. Et il me la remet genre
24: harmonieusement. Mais non, t'es très bien comme ça en fait.
25: Il y en a encore pour longtemps là, ça fait une heure que j'attends.
18: Bah c'est bon, on est au grec madame, on n'est pas au Phuket, faut se calmer.
11: Shana de Lila Pinel est reparti de Cannes où il était programmé à la quinzaine des cinéastes avec le prix SACD. Mais si, vous savez, la SACD, cet organisme qui gère les droits d'auteur et qui a donné puis retiré un prix à Pierre-Emmanuel Barré. Alors aux dernières nouvelles, la réalisatrice de Shana n'a fait aucun écart blâmable. Donc elle conserve son prix et voit surtout son film sortir sur les écrans où il serait bon qu'il reçoive l'accueil qu'il mérite, soit le meilleur. Le titre ne fait aucun mystère hein, sur le personnage que nous allons suivre, c'est Shana, une vingtenaire gouailleuse issue de la classe moyenne juive séfarade, mais qui n'en dit jamais mot à ses copines. Shana et la voix off, qui est la sienne, nous en informe, est dans le camp des galériennes et des poissardes. Elle est sous l'emprise toxique d'un homme en prison pour lequel elle poursuit le business, c'est-à-dire qu'elle vend de la cocaïne à des clients qui ne la paient pas toujours bien, et avec ça, elle pique dans la caisse. Alors autant dire qu'on sent bien que sa situation pourrait ne jamais s'améliorer.
0: Faut savoir qu'aujourd'hui, je suis une personne hyper sérieuse. J'ai un travail, je suis indépendante, j'ai une vie qui est carrée.
4: À 17 ans, moi, j'étais déjà mariée.
0: Ah, c'est bien.
4: Si j'ai un conseil, moi, à te donner, évite les Arabes.
0: Mais tu sais que c'est raciste, là, ce que t'es en train de dire. En plus, t'es arabe, t'appelles Myriam et tu manges du couscous, donc arrête de t'inventer une vie, s'il te plaît.
11: Alors ça, c'est sa grand-mère qu'on entend, c'est une marocaine, mais juif, voilà, c'est Farhad. La grande force de ce long métrage, c'est de s'appuyer sur le jeu tout en force de son interprète, Eva Uho, qui n'a rien du physique des jeunes premières, mais qui aura sûrement sa nomination au César, j'y compte bien. Habillée de jupe courte, lèvres botoxées que lui reproche sa mère, à qui elle rétorque qu'elle aime bien, elle, ses lèvres de suceuse, alors que toute la famille est à table en train de deviser sur une question morale et politique. Donc Shana est une fille en rupture, rien n'est simple, ni avec sa famille, de laquelle elle aimerait s'éloigner, mais sans y parvenir, n'appréciant pas plus que ça bien ses élans pour la bar mitzvah et bien toutes les autres manifestations religieuses, hein, finalement, ni avec ses copines, même si elle y trouve un peu d'écoute. Et rien n'est simple non plus avec son homme qui sort de prison. Alors ce dernier s'appelle Moïse, un prénom qui ne tient rien au hasard, car le film débute avec des iconographies des 10 plaies d'Égypte tiré d'un livre d'enfant qui a traumatisé la jeune fille. À l'image de ses plaies, Shana doit sans cesse faire face et se relever.
0: Ça va ou quoi, la meuf ?
7: Elle va vendre ses chaussettes sales sur le bon coin.
8: Mais tu peux pas aller travailler comme tout le monde.
9: Mais je travaille, en fait.
23: Qu'est-ce que tu fais avec un mec comme ça ? Et pas sans temps faire les allers-retours en prison.
26: Non mais Shana, faut que tu quittes Moïse, là, pour de vrai.
27: Il sert à rien, frère.
28: Il manque 3000 euros ! Va chercher mon dosé !
0: Tiens, cadeau de ton kebab. Il sort vendredi.
26: T'es sérieuse, là ?
11: Alors précisons, hein, pour pas filer la métaphore de la Bible, hein, que dans la trajectoire de Shana, ce n'est pas Moïse qui pourrait la sortir de la galère, si l'on peut rire assez facilement de nombreuses situations qui font place à des dialogues très ancrés dans le phrasé populaire des jeunes, hein, l'emprise toxique masculine prête évidemment moins à rire, pas plus que les explications que Shana donne, qui arrive à justifier la violence, que celle que donne sa copine, elle aussi victime d'un compagnon violent dont elle ne peut se séparer, l'emprise semble systémique.
0: Le prix de l'argent dans sa caisse, il va me tuer, j'ai besoin de le rembourser.
29: Non, mais j'en ai rien à foutre, Shana, j'en ai rien à foutre.
26: J'essaye de tout faire bien, mais y'a rien qui va.
29: Je me suis occupée de toi, j'ai fait tout ce que j'ai pu, franchement.
0: Bah t'as pas fait beaucoup.
26: Donc glow up, on les tèche, ces mecs de merde. On avance, oui. Girl power.
0: T'es fini, me rappelle-moi, je te bloque. Je te bloque, je te bloque, je te bloque. Ta gueule, ta gueule. Pardon.
11: Shana est le portrait d'une jeune fille de son temps qui tente de trouver son chemin malgré les embûches qui sont celles, eh bien, qu'elle rencontre, résultat de son comportement et de ses actions, mais aussi de son passé qui, on l'apprend, n'a pas été simple, raison pour laquelle d'ailleurs la famille n'est pas forcément une bouée. Le récit est aussi enlevé que son interprète, oscillant entre scènes où l'on parle fort et moments plus calmes. Si au premier abord, cette Shana que l'on voit mauvaise joueuse lors d'une partie de Loup-garou en ouverture du film pourrait paraître presque antipathique, elle nous met rapidement dans sa poche et l'on a hâte qu'elle se pose un peu. Il y a quelque chose, en revanche, de très étonnant dans ce film, c'est qu'effectivement, on entend la voix off au début du film, et puis au bout d'un moment, cette voix off disparaît complètement, et on ne fait que suivre ce qui se passe avec son interprète. Ce film, Shana, est en salle depuis le 17 juin. Quand la révélation d'une possible présence extraterrestre menace de bouleverser l'humanité entière, chacun doit faire face à une vérité impossible à contenir. Nous parlons du dernier film de Steven Spielberg.
30: Par ici, s'il vous plaît.
31: Cinérama.
30: Ah, mais avec joie.
31: Si tu découvrais que nous ne sommes pas seuls. Si quelqu'un te le montrait. Te le prouvait. Ça te ferait peur ?
12: Et oui, on l'aura lu et vu partout, hein, avec Disclosure Day, hein, Steven Spielberg revient à un genre en particulier, et pas n'importe lequel, puisque c'est celui de la science-fiction. Alors beaucoup espéraient une suite de Rencontres du troisième type, E.T., voire de La guerre des mondes avec ce fameux jour de la révélation. Sauf que Spielberg n'a jamais fait deux fois le même film, hein, et qu'il va en profiter pour signer sans doute l'une de ses œuvres les plus singulières de sa carrière. Alors lui qui est habitué à être nommé le père du blockbuster moderne, il va certes délivrer un film de science-fiction, mais qui ne s'intéresse finalement que très peu aux grands spectacle et aux extraterrestres. Alors cette fois-ci, hein, ce qui fascine Spielberg n'est pas ce qui se trouve là-haut, c'est ce qui se trouve ici, entre nous.
32: Bonjour, Kansas City. Jetons un œil à la situation. Jetons un œil à... Aujourd'hui, nous sommes... Aujourd'hui.
33: Et...
12: Alors Exit, hein, la bande-annonce au final trompeuse, hein, Disclosure Day n'est ni un film catastrophe, hein, ni un spectacle pyrotechnique à la Michael Bay, ni même un récit hein, construit autour de la révélation d'une vérité cachée. Hein, Disclosure Day, c'est un film à suspense bâti tout entier sur un faux MacGuffin, hein, et en fait tout entier tourné vers la réflexion et l'acceptation, soit un voyage physique qui mène ses protagonistes et les spectateurs hein, à un voyage intérieur. Alors plutôt que de montrer hein, notre habituelle crainte de l'inconnu, hein, qui débouche le plus souvent sur la souffrance, la haine et la mort, le jour de la révélation braque hein, ses lumières sur notre capacité ou non à accueillir l'inconnu, hein, sur notre aptitude à écouter avant de juger. Et c'est pour cela hein, que ces deux protagonistes principaux bah, sont Daniel, un lanceur d'alerte, qui va s'allier avec Margaret, une présentatrice d'une chaîne de météo locale, hein, pour lever un secret que les autorités ont gardé secret depuis 70 ans. Alors tous deux, hein, spécialisés dans l'image, hein, la communication et la manière de communiquer ou non hein, avec le grand public, bah, sont réunis par une expérience hors du commun, hein, jusqu'au bout hein, d'une vérité que beaucoup ne pensent pas possible à digérer par l'humanité. Et qu'on ne s'y trompe pas, hein, c'est cette humanité qui est littéralement le cœur du sujet. Dans un monde traversé hein, par les conflits, les divisions, hein, plusieurs guerres sont d'ailleurs évoquées hein, en toile de fond tout au long du récit, Spielberg choisit de détourner le regard des étoiles pour le tourner vers nous. La science-fiction est donc quasiment un prétexte hein, permettant d'interroger notre rapport à l'autre, à la croyance et à ce qui nous dépasse.
1: Les gens ont droit à la vérité. Elle appartient à toute l'humanité, 7 milliards de personnes.
2: Qu'est-ce que c'est ?
1: Tu me croirais pas si je te le disais. Il vaut mieux que je te le montre.
2: Qu'est-ce que tu vas faire ?
1: Je vais tout révéler. Au monde entier. Une fois pour toutes.
12: Alors on l'a dit, hein, et sa filmographie parle pour lui, hein, le génial cinéaste n'a plus besoin de prouver sa maîtrise du spectaculaire. Et il sait également hein, que l'émotion, comme l'émerveillement, hein, ne naît pas forcément de ce que l'on montre, hein, mais de ce que l'on suggère. Comme les textes sacrés hein, auxquels le film fait constamment écho, hein, il préfère la métaphore à l'explication, le mystère à la démonstration, et placer le public en véritable acteur plutôt qu'en simple spectateur passif, ce qui ne manquera pas d'en gêner certains hein, quant à l'issue du récit. Alors Disclosure Day est un peu hein, comme l'une des épreuves d'Indy dit hein, dans Indiana Jones et la dernière croisade, hein, le saut de la foi. Pour avancer, il faut se faire confiance hein, et faire un pas dans l'inconnu le plus total, en guise d'épiphanie vers un lendemain meilleur. Cette dimension hein, spirituelle irrigue l'ensemble du récit, car le film fonctionne comme une parabole de la foi. Il existe quelque chose de plus grand que nous, un univers bien plus grand qu'on ne l'imaginait, et notre responsabilité en tant qu'être responsable, philanthropique et bienveillant n'en est que plus grande.
3: Les gens se posent des questions. Ils sont confrontés à l'inconnu.
5: Ils arrivent ! Ils arrivent !
3: Ils ont une soif éperdue de vérité.
2: Il y en a d'autres, tu penses ?
6: Pourquoi aurait-il créé un univers aussi vaste ? Si nous étions les seuls à en profiter ?
12: Et oui, et pour que ça marche, il fallait la pureté du regard d'un Spielberg. Disclosure Day est littéralement un conte initiatique pour enfants, et surtout grands-enfants. C'est une parabole politique à peine cachée du monde trouble dans lequel on vit, et la forme du conte permet à Spielberg de se débarrasser du cynisme contemporain. Le piège serait de croire que c'est un film sur une révélation, alors qu'il adopte judicieusement les codes du road movie pour nous symboliser ce chemin que nous avons à faire, et que tout ce que l'on voit est simplement une préparation à cette fameuse révélation. Ce n'est pas innocent hein, si le film s'ouvre comme Highlander d'ailleurs, sur un match de catch, symbole de vraie prouesse physique tournant autour d'un spectacle truqué. À presque 80 ans, c'est une proposition extrêmement audacieuse hein, d'un conteur hors pair qui montre qu'il peut encore nous questionner sur notre rapport au spectacle tout en nous invitant à nous rassembler. Spielberg regarde le monde avec des yeux d'enfant pour mieux parler aux adultes, nous invite à regarder dans la même direction et surtout à écouter.
11: Et à se poser des questions, je me suis surpris pendant le film à me poser des questions sur l'immensité de l'univers, des questions voilà, pascaliennes comme ça. C'était assez intéressant. Et ce qui est intéressant, alors tu as dit plein de choses effectivement sur ce film, il y a aussi l'action qui est très forte, il y a des scènes d'action vraiment remarquables, et notamment une scène qu'il n'a pas pu faire dans Duel, une scène avec une voiture qui est prise par un train, c'est complètement impressionnant. Hein.
12: Enfin, et ce qui est fort, c'est que bien évidemment, la scène d'action n'existe pas juste comme scène d'action, hein, vu qu'on est dans un road movie que tout le cheminement est un symbole, une voiture, puis monter sur un train, enfin, c'est incorporé dans la narration et les thématiques.
11: Et le train, on sait quelle importance ça a chez Spielberg après avoir vu The Fabelman.
12: Ouais.
11: Alors, immense réalisateur avec une longue filmographie, on va quand même jouer un blind test. Il va falloir découvrir 5 titres de films du réalisateur américain qui en a fait plus de 40. Premier extrait.
9: Je sais bien qu'il y a urgence. Pour faire appliquer le touriste vu que le Pékin, il met du beurre dans le plat d'épinards. Mais ce sera tout sauf de la rigolade. Ma peau, elle vaut davantage que 3 000 $, pas vrai, chef? Pour 3 000 $, je vous le trouverai. Mais pour l'attraper et le zigouiller, c'est 10 000 qu'il me faudra.
11: Bon, c'était facile.
12: C'était Les Dents de la Mer.
11: Eh oui, film de 1975, avec 3 Oscars à la clé. C'est l'histoire d'Amityland, à une petite station balnéaire, terrorisée par un grand requin blanc en plein été. Et face au monstre, eh bien, il y a le chef de la police locale, un océanographe et un vieux chasseur de requins un peu fêlé qui embarque sur l'orca pour une partie de pêche qui devient cauchemardesque. Ce film, Les Dents de la Mer, a fait plus de 6 millions d'entrées en France. Deuxième extrait, nous cherchons un film de Spielberg.
10: Quelqu'un peut me dire ce qui est logique dans tout ça? Je veux dire, ça rime à quoi de risquer la vie de 8 de nos gars pour sauver celle d'un seul type?
13: 20 degrés. Quelqu'un veut répondre à ça? Ryben, t'as pensé à la mère de ce pauvre imbécile?
10: Eh hey Doc, j'ai une mère moi aussi. Je veux dire, t'as une mère, le sergent a une mère. Je parie que même le capitaine a une mère. Enfin, peut-être pas le capitaine, mais tous les autres ont une mère.
13: On n'est pas là pour réfléchir, on est là pour agir et mourir.
14: Ça veut dire quoi cette connerie, caporal, hein? Qu'on est là pour mourir, c'est ça?
13: Pam voulait parler de notre devoir en tant que soldat.
11: Évidemment, trouvé facile.
12: Mais c'est le révolutionnaire, il faut sauver le soldat Ryan.
11: Oui, il y avait beaucoup d'indices. Hein. 5 Oscars cette fois-ci à la clé, avec évidemment une séquence mémorable qui a fait date dans le cinéma. Après le choc des premières minutes hein, sur Omaha Beach...
12: 25 même, 25 minutes, c'est incroyable.
11: Oui, oui, 25 minutes, tu fais bien de préciser. On suit le capitaine Miller et son escouade envoyés derrière les lignes ennemies en Normandie. Leur mission donc très spéciale, retrouver et ramener sain et sauf le soldat James Ryan dont les 3 frères viennent de mourir au combat. Il faut sauver le soldat Ryan, c'est 4 millions d'entrées en France. Nouvel extrait, ça risque d'être moins facile.
15: Ce n'est pas le rapport complet mais il y a quand même plus de 4000 pages.
16: Est-ce qu'elles sont dans l'ordre?
15: Je crois pas, non.
17: Il n'y a pas les numéros de page.
15: Ouais, c'est là qu'il y avait le tampon secret défense. Ma source a été obligée de les couper.
19: J'étais censé partir à la retraite vendredi, moi.
17: Ben, explique-moi comment on peut éplucher un document de 4000 pages.
20: Et elles sont même pas vaguement
17: triées. Alors que le Times a eu 3 mois pour le faire, je vois pas comment...
21: Il nous reste moins de 8 heures. Il a raison.
16: Si on vise la deuxième édition, on a 10 heures.
19: Attendez. Ça fait 6 ans qu'on est à la traîne et aujourd'hui, grâce au président des États-Unis, qui, cela dit en passant, se torche avec le premier amendement, c'est nous qui avons le biscuit. Et en plus, on n'a pas de concurrence. Il y a de quoi faire des dizaines d'articles là-dedans. Le Times a à peine effleuré la surface. Le bouclage est dans 10 heures, alors on attaque.
11: Alors c'est trouvé, toujours par toi Guillaume.
12: Eh ben, c'est un film qui est assez proche, mine de rien, de Disclosure Day, c'est Pentagon Papers.
11: Oui, film de 2017 avec Meryl Streep et Tom Hanks. Le film nous plonge en 71 au cœur de la rédaction du Washington Post. La première femme directrice de la publication et son rédacteur en chef risquent leur carrière et leur liberté pour publier des documents secrets d'État révélant les mensonges du gouvernement américain sur la guerre du Vietnam. Un film vraiment remarquable autant pour les journalistes que pour ceux qui apprécient la liberté d'expression. Pentagon Paper, 1,3 million de spectateurs en France. Allez, nouvel extrait, nous cherchons un film de Steven Spielberg.
22: Dites-moi comment...
24: Chut, ils dorment.
22: Pardon.
24: Dites-moi comment ça marche.
22: Le lait photon agit à la fois comme liquide nutritionnel et conducteur. Il améliore les images que chacun d'eux reçoit. Nous appelons la femme Agatha, les jumeaux sont Arthur et Dachel. Nous scannons par le moyen de la tomographie optique. De minuscules points lumineux courent sur toute la longueur du couvre-chef et sont relus après absorption par le tissu cérébral. En d'autres termes, nous voyons ce qu'ils voient. Ils ne ressentent aucune douleur. Nous leur bourrons le crâne de dopamine et d'endorphine. De plus, nous maintenons un contrôle attentif sur leur niveau de sérotonine. On ne veut pas qu'ils tombent dans un sommeil trop profond. On ne peut pas non plus les garder éveillés.
27: Il vaut mieux ne pas les considérer comme des humains.
11: Alors, trouvez, il y avait des indices.
12: C'est Minority Report.
11: Eh oui, film de science-fiction, là, pour le coup. Hein, film de 2002, j'ai essayé de choisir, d'ailleurs, des différents styles hein, de films. Là, on est dans la science-fiction, on est à Washington en 2054, et grâce à 3 voyants, les précogs de la police peut arrêter les criminels avant même qu'ils ne commettent leur forfait. Alors, tout va bien pour le chef de l'unité John Anderton, jusqu'au jour où la machine prédit que c'est lui qui va tuer un inconnu dans 36 heures. Évidemment, il doit faire éclater la vérité. Minority Report a conquis 3,7 millions de spectateurs en France. Nous écoutons le dernier extrait de ce blind test.
0: Démontez-la, c'est trop dangereux!
4: Elle dit que les fondations ont été mal coulées et qu'il faut démonter la charpente. Allez, je lui ai pourtant dit que c'était des baraquements, que c'était pas un hôtel de luxe. Putain de salope d'ingénieur juive. Putain de salope!
0: Air Commandant! Ah. On doit démonter toute la charpente et toute la fondation doit être recoulée. Sinon... il y aura un affaissement très net à la façade sud du baraquement. Affaissement et ensuite écroulement.
7: Vous êtes ingénieur?
0: Oui. Mon nom est Diana Ryder. Je suis ingénieur des travaux publics, diplômée de l'université de Milan.
7: Ah, une juive cultivée, comme Karl Marx lui-même.
11: Alors, trouvez, il y avait des indices là encore.
12: Et c'était la liste de Schindler.
11: Oui, film de 1993, là cette fois-ci on est dans le drame. 7 Oscars cette fois-ci, hein, dont meilleur film, meilleur réalisateur. Spielberg y raconte l'histoire vraie d'Oscar Schindler, un industriel allemand membre du parti nazi qui va utiliser sa fortune et son usine de vaisselle émaillée pour sauver plus de 1100 juifs des camps de la mort en les embauchant comme ouvriers. La liste de Schindler, c'est 2,6 millions de spectateurs. Ainsi s'achève ce blind test. On aurait pu jouer avec beaucoup de films, hein, puisque Steven Spielberg en a fait plus de 40, et il y en a peut-être 3 ou 4 achetés, mais sinon, tout le reste, on peut se le regarder. Allez, on parle d'une ressortie dans un futur dominé par les cyber-implants et l'intelligence artificielle. Une enquêtrice traque un cœur insaisissable aux frontières du réel et du numérique. C'est Ghost in the Shell.
8: Ben oui, c'est le film est bien.
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20: Oui, c'est bien mon avis.
12: Alors il est important de revenir sur ce film parce que à l'occasion de sa ressortie en salle, Ghost in the Shell apparaît plus que jamais comme l'une des œuvres fondatrices de la SF moderne. Lorsque le film de Mamoru Oshii arrive sur les écrans en 95, il faut se rappeler que l'animation japonaise reste encore un terrain largement méconnu du grand public occidental qui résume ça en japonaiserie. Après le séisme provoqué par Akira en 89, Ghost in the Shell va définitivement imposer la japanimation comme un art capable de rivaliser avec les plus grandes productions de SF mondiales. Mondiale. Son influence est aujourd'hui presque impossible à mesurer tant elle est immense, hein, à commencer par le très connu Matrix, hein, dont les Wachowski reprendront aussi bien les questionnements philosophiques que certaines scènes et concepts.
23: C'est pas à cause de moi, ils ne pouvaient pas me voir.
25: Ils m'ont sûrement repéré quand j'ai pénétré dans le réseau du service assainissement.
23: Allez prendre la porte de derrière.
26: Ça suffit, arrêtez-les.
12: Alors c'est marrant que tu aies mis cet extrait parce qu'on entend la voix du doubleur Daniel Beretta qui double Schwarzenegger, qui a joué le Terminator pour Cameron. Et justement, je voulais dire que à l'époque, le prestige du film est tel que le nom de Cameron figure même sur les affiches internationales pour soutenir le film. C'est une première. Hein, c'est un soutien, bien sûr, loin d'être anodin. Hein. La même année, le réalisateur de donc Terminator et Aliens co-signe le scénario de Strange Days, hein, autre sommet du cyberpunk hanté par les mêmes interrogations sur la technologie, la mémoire et la conscience. Hein. Le gosse du titre, hein, c'est cette part insaisissable qui subsiste lorsque le corps devient remplaçable. L'âme, l'esprit, la conscience, qu'est-ce qui fait de nous un être unique alors que nos souvenirs peuvent être manipulés, nos membres remplacés et notre cerveau connecté en permanence à un réseau mondial? Bienvenue dans le transhumanisme tel que le fantasme Elon Musk.
23: Il porte un camouflage thermo-optique.
25: Ne le lâchez pas, je vais passer par le haut. Babouza, au lieu de te trémousser dans les ordures, arrête ces éboueurs.
23: Bien, patron. Avec plaisir.
11: Et là, on entend la voix française de Sigourney Weaver.
12: Ouais, autre grande pointure passée chez Cameron aussi. Et face à ce cyberpirate, hein, du nom révélateur de Puppet Master, le corps du major Kusanagi, hein, lui, devient artificiel. Plus se pose la question de l'identité. Hein, sommes-nous la somme de nos souvenirs, de notre enveloppe physique, de notre conscience, ou sommes-nous autre chose encore? Alors le cinéaste, hein, poursuivra d'ailleurs cette réflexion quelques années plus tard avec l'extraordinaire Avalon, autre chef-d'œuvre visionnaire consacré aux frontières poreuses entre réalité virtuelle et conscience, passé par Cannes d'ailleurs. Ghost in the Shell était déjà l'un des premiers films du 21e siècle, hein, parfaite symbiose de tout un pan de la littérature de SF et cyberpunk, et a tapé si fort qu'il garde 30 ans après sa sortie son pouvoir de réflexion sur les simulacres et les simulations. Cher à Baudrillard, toujours autant d'actualité à l'heure de l'IA.
11: Merci. Référence à Baudrillard qui est aussi dans Matrix. Oui, effectivement.
12: C'est le livre dans lequel cache les choses que Neo a chez lui au tout début.
11: Et oui.
28: Terminé pour aujourd'hui.
29: Pardon ?
1: J'espère que nous aurons le plaisir de vous revoir.
2: Ça ne servirait à rien de le nier.
11: On se retrouve la semaine prochaine, et toi Guillaume, tu auras au moins deux films.
12: Oui, je vous parlerai de Backrooms et de Iga, la mouche vengeresse.
11: Et puis on reviendra avec un blind test à nouveau. À la semaine prochaine.
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Mon oncle, un fameux bricoleur, faisait en amateur des bombes atomiques. Sans avoir jamais rien appris, c'était un vrai génie, question de travaux pratiques. Il s'enfermait toute la journée au fond de son atelier pour faire des expériences. Et le soir, il rentrait chez nous et nous mettait en transe en nous racontant tout. Pour fabriquer une bombe, mes enfants, croyez-moi, c'est vraiment de la tarte. La question du détonateur se résout en un quart d'heure, c'est de celle qu'on écarte. En ce qui concerne la bombe, je sais pas, beaucoup plus vache, mais une chose me tourmente, c'est que celle de ma fabrication n'a qu'un rayon d'action de 3,50 m. Il y a quelque chose qui cloche là-dedans, j'y retourne immédiatement. Il a bossé pendant des jours, tâchant avec amour d'améliorer le modèle. Quand il déjeunait avec nous, il avalait d'un coup sa soupe au vermicelle. On voyait à son air féroce qu'il tombait sur un os, mais on n'osait rien dire. Et puis un soir pendant le repas, la tonton qui soupire et qui nous fait comme ça. À mesure que je deviens vieux, je m'en aperçois mieux, j'ai le cerveau qui flanche. Soyons sérieux, disons le mot, c'est même plus un cerveau, c'est comme de la sauce blanche. Voilà des mois et des années que j'essaye d'augmenter la portée de ma bombe. Et je ne me suis pas rendu compte que la seule chose qui compte, c'est l'endroit où ce qu'elle tombe. Il y a quelque chose qui cloche là-dedans, j'y retourne immédiatement. Sachant proche le résultat, tous les grands chefs d'État lui ont rendu visite. Il les reçut et s'excusa de ce que sa cagnotte était aussi produite. Mais sitôt qu'ils sont tous entrés, il les enfermit en disant « Soyez sages ». Et quand la bombe a explosé de tous ses personnages, il n'en est rien resté. Tonton, devant ce résultat, ne se dégonfla pas et joua les andouilles. Au tribunal, on l'a traîné et devant les jurés, le voilà qui bafouille. Messieurs, c'est un hasard affreux, mais je jure devant Dieu, quand mon âme et conscience, en détruisant tous ces tordus, je suis bien convaincu d'avoir servi la France. On était dans l'embarras, alors on le condamna, et puis on l'amnistia.

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1: Hey, bonsoir à toutes et à tous. Bienvenue dans cette nouvelle émission de Vivre la nuit. Ouais. Merci à tous ceux qui sont venus à la brasserie Body vendredi dernier avec DJ Rolex et Sir Samuel du Saiyan Supacrew. C'était carrément hot. Hein. C'était vraiment très chaud comme soirée. On refait une soirée le 21 juin pour la fête de la musique. Je crois pas qu'il y aura le RPH Sound System là, mais en tout cas, voilà. Donc pour ça, il y aura aussi une soirée aussi au QQA. C'est super, c'est nos partenaires, on les adore. Et voilà, on a une belle programmation cet été aussi. Voilà, j'espère qu'on va vous faire kiffer. Venez soutenir les RPH Sound System. On va vous envoyer des grosses basses et aussi une grosse soirée dubstep. Hein, dubstep à la Grange. Je crois que c'est le 12 juillet où là on va carrément se déchaîner. Ça va être la soirée d'arc pour nous. Alors ce mois-ci, voilà, c'est le mois des fiertés. Et on est super content d'être partenaire de cet événement et de ce mois, voilà, où on va célébrer les monosexualités, les bisexualités, les trisexualités et que sais-je, les quintuples jusqu'au quatuple. Voilà, faites ce que vous voulez votre cul et faites-vous plaise. Et si vous n'avez pas utilisé, si vous n'avez pas envie d'utiliser votre cul, bah c'est bien aussi, quoi. Voilà, aimons les humains, aimons les choses, aimons les objets. Et voilà, et en ce moment, en plus, c'est aussi le mois des fiertés au cinéma à l'Arénée. C'est le mois des fiertés partout, donc célébrer les fiertés. Et juste après cette émission, en plus, on aura une émission réalisée par Julie, que j'ai supervisée techniquement, qui est super, et voilà, qui va vous parler d'un événement qui a eu lieu il n'y a pas longtemps. Mais là, on a un super invité de marque. Voilà, il est beau, c'est mon ami, ça fait longtemps qu'il n'était pas passé. Soon Bernix, wesh. Et voilà, et donc il va tout de suite nous mettre des vinyles, parce que voilà, on n'est pas là pour beurrer des biscottes. Voilà, des biscottes, c'est sympa. Allez, c'est parti pour cette émission Vivre la nuit. Let's go. Ça grésille.
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0: Son Bernix, messieurs dames, wesh.
1: Alors, avec les deux indices, vous voudriez avoir trouvé quel est le thème d'aujourd'hui. Musique et film, musique de film, pardon, et LGBTQ+. Alors, on a commencé par cinéma, par Ice MC et Relax de Frankie Goes to Hollywood. Avouez que c'était plutôt clair. Pourquoi ce thème ? Parce qu'il est d'actualité un peu partout autour de RPH, chères auditrices et chers auditeurs. J'ai ouï dire qu'une manif plus une contre-manif avait eu lieu il y a quelques heures. Et pour ma part, c'est le cinéma de Clermont-Lérault, Alain René, qui m'a inspiré ce thème. Car il dédie une partie de sa programmation de ce mois-ci au thème des fiertés. 7 longs métrages sur ce sujet, dont 3 sont encore à voir. Alors, vous avez Marceau Palamos, pardon, Jim Quinn et My Sunshine. Je vous invite à consulter les jours et les horaires sur leur site. Bon, une spéciale dédicace à Christiane, une auditrice outre-Atlantique sous les tropiques qui a besoin de soutien. Voilà.
0: Caliente, caliente.
1: Mais maintenant.
0: Brésil.
1: Voilà.
0: Et à Rouen aussi, c'est moins brésilien, mais c'est.
1: Il y a Rouen aussi. Eh bien, place à une icône rock et gay. N'en déplaise à tout le monde, le rock'n'roll a été fait aussi par les gays. Little Richard d'abord et ensuite un morceau de la BO de Grease. Allez, rock'n'roll, let's go!

0: Tu nous fais mouiller du cul, John Travolta.
1: N'est-ce pas? Ça, c'était rock'n'roll. Donc Grease, bien évidemment, un extrait. Ça, c'était pour la partie américaine, la première partie américaine. On va passer à du plus soft et de l'instrumental et de l'international. L'Arnaque, 1973, 7 Oscars pardon, en 1974, dont le meilleur film, George Roy, meilleure réalisation, meilleur scénario et bien évidemment, meilleure musique. The Entertainer que nous allons écouter de Scott Joplin. In the Mood for Love en 2000, là on change de continent, on est toujours dans l'instrumental et c'est juste absolument magnifique. Et on termine de retour sur le continent américain, mais avec une musique française et une chanson extraite de la BO de Virgin Suicide. On y va.

0: Dernière musique, tirée du film Suicide de Vierge, et on est toujours avec Sun Bernix, film de Sofia Coppola.
1: Allez, je reviens pour les trois du fond qui dormaient. Donc, L'Arnaque, 1973, In the Mood for Love, 2000, et Virgin Suicide, si je ne m'abuse, c'était 99. Hein, d'ailleurs, les Virgin Suicide, on peut, sur cette musique, on peut entendre une petite, un petit peu d'Ennio Morricone, un petit peu de Midnight Express. Enfin bon, ils sont allés chercher un peu partout, mais c'est bien. Pour ce troisième partie, on plonge dans les années 80 et 90 en Angleterre. Trois artistes qui firent leur coming out en leur époque et qui, pour certains, furent des piliers des combats d'une époque où le sida et les discriminations faisaient des ravages. Époque révolue ? Non. Malheureusement, tout n'est pas rose pour les communautés. Les combats continuent, et n'oubliez pas de vous protéger. Donc on va commencer avec Soft Cell, dont le chanteur Marc Almond est un pilier. Un petit Bronski Beat pour continuer, et du Pet Shop Boys pour terminer.
0: Trop bien. Oui, il n'y a pas que le sida comme maladie sexuellement transmissible. Hein, vous le savez, hein, que j'allais dire. Allez,
1: on se protège.

0: Sean Bernex est en feu ce soir. Alors oui, pour reprendre, Rouen, on te salue, Anne, on te fait des gros bisous. C'est vrai qu'on est en mode salut les PD 2.0. Alors si vous ne le savez pas, salut les PD, c'est une super émission en fait qu'on parraine depuis plusieurs années, enfin qu'on parraine. En tout cas, c'est une émission qui est produite par Radio Campus Montpellier et qu'on rediffuse sur nos ondes où ils font des analyses politiques et tout en passant des musiques. Et voilà, c'est une super émission, donc on espère que vous appréciez aussi avec ce générique de folie. En mode tutut, salut les PD. Et on l'a gardé comme ça, je pense que c'est un générique qui ne vieillit pas. Et une super émission que vous pourrez retrouver sur nos ondes, voilà. Et ça nous fait trop plaisir, merci à eux. Et un jour, on les interviewera ici avec Juan, ouais. Mais en attendant, on est toujours avec Sean Bernex, wesh, qui est au platine ce soir.
1: Alors, deux mots sur cet album de Bronski Beat, qui est le premier, The Age of Consent, qui est en fait l'âge du consentement.

0: en traduction bien française, et qui en fait donne tous les pays où l'âge de l'homosexualité était permise. C'était Jimmy Somerville est toujours un activiste de la première heure. Et ça faisait partie. Et un petit mot aussi pour le Pet Shop Boys. C'était lors d'une manifestation, d'un concert de soutien qu'ils ont fait cette reprise des Village People, pour ceux qui ne savent pas. Donc voilà, l'un reprend le flambant de l'autre. Et comme ça leur a bien plu, ils l'ont ajouté dans leur album. Voilà. Bon, on arrive à la dernière partie. Et là, on retourne aux USA. Back to USA avec un petit morceau tiré d'un film de Tarantino, de Django Unchained, un petit REM de Dernière les Fagots, parce que Michael Stipe malgré tout, voilà. Exactement. Et on finit par un Prince très très long, très très doux, très très lent, parce que ça fait plaisir. Donc DJ Sandbernix, sans un petit Prince derrière les fagots, ça l'est pas. Un petit spécial dédicace à Eric et à Philippe. Voilà. Donc on commence avec Django Unchained.
1: Allez, on enfile les musiques et les morceaux. Wesh, wesh, wesh, wesh, wesh, wesh.

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0: Waouh, Prince, voilà, tu me disais dans un film pas terrible, mais quelle musique.
1: Et oui, et en plus, voilà, ça achève toute la période Prince and the Revolution. Après, il change de groupe et il passera à d'autres choses. Mais Prince, ça reste Prince. Un grand merci à vous toutes et à vous tous d'avoir écouté DJ Sandbernix sur un thème musique de film et musique d'homo, faite par des homos, pas nécessairement pour les homos, mais pour tout le monde. Et puis un dernier coco à Christiane, Bejos Khalid. Et puis je rajoute deux bonus pour le
0: Oui, pour la rediffusion vendredi.
1: Exactement.
0: Le bonus de surprise.
1: Un grand merci à toi.
0: Merci, c'était très beau. Ouais, aimez-vous les uns les autres, bordel de merde. Voilà, à 19h15, juste après le Zoom Info, guerre, guerre, guerre dégueulasse. Qu'est-ce qui se passe dans le monde? C'est dégueulasse, c'est du foot de merde. Eh bien, vous aurez droit aussi à l'émission de Julie Chancel avec Lucie et Nigel, voilà, qui vont vous parler d'une manifestation qui a eu lieu le week-end dernier à Saint-Gabriel des Airs. Et voilà, et la semaine prochaine, ce sera le dernier Vivre la nuit de la saison avant de reprendre l'année prochaine parce qu'on est des foufous. On va faire ça bien. Des bisous à Cathy, Rosa, Jeannot, Ludo de l'usine aussi. On se voit boiteux, on se fait des gros câlins. Des bisous à tous, des bisous à Rouen et Anne, des bisous tout le monde. Bah voilà, et c'est le temps de se câliner, c'est le temps de se faire des câlins.
1: Mais oui.
0: Voilà, voilà, faites ce que vous voulez. Encore un câlin, on se fait des câlins dans le même studio. Voilà. Faites ce que vous voulez de votre cul, enfin, et ne laissez personne vous dire quoi que ce soit sur, voilà, sur le genre, le style et la manière. On est cool, on est différent, on est unique. Et allez, on va s'écouter, bah voilà, on va quand même se faire un petit morceau bonus. Voilà, cette émission sera retrouvée sur rphfm.org. Et bisous.
1: À très bientôt, bisous.

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1: Mercredi 17 juin, bonsoir à tous, soyez les bienvenus dans la session soirée de l'info sur RFI. C'est parti pour 3 heures d'actualité. Le programme, le grand reportage dans 10 minutes qui ce soir nous emmènera dans l'ancienne RDC, à l'époque où le territoire était une colonie de la Belgique. Ce sont des témoignages rares que l'on va entendre, ceux de femmes qui sont aujourd'hui âgées de 80 ans, voire plus, et qui racontent comment le pouvoir colonial s'exprimait, y compris dans l'intimité, les mères oubliées de la colonisation belge. Ce sera avec Florence Maurice. Juste après le débat du jour, on va parler du Rassemblement National dont le président sillonne l'Europe actuellement après s'être rendu au Parlement flamand sur invitation de l'extrême droite belge. Eh bien Jordan Bardella, à partir de demain, est attendu en Pologne. D'où notre question ce soir, est-ce que le RN veut être le porte-voix de l'extrême droite européenne, s'internationaliser au risque d'être cantonné avec les nationalistes ou bien afficher un visage plus consensuel pour tenter d'élargir l'électorat? Quelle stratégie dans la quête de pouvoir du RN? Réponse à suivre dans 30 minutes. Dans une heure, le grand journal du soir et le dossier qui sera consacré aux paris sportifs. Alors c'est peut-être l'effet Coupe du Monde, ils sont en hausse, en tout cas c'est une véritable préoccupation. 19h10, temps universel, dans 2h10, après la première édition de l'Afrique Soir, ce sera le grand entretien du soir avec Steve Stievenard. Alors il est ce qu'on appelle un nageur de l'extrême, il va nous parler de son hygiène de vie notamment pour parvenir aux exploits qui sont les siens. C'est un mérite d'être écouté. Ce sera avec Frédéric Genot. Dernier rendez-vous de cette session soirée de l'info sur RFI Accent d'Europe qui sera en Allemagne de l'Est où les opposants à l'extrême droite se mobilisent face à la progression de l'AFD. Rendez-vous 19h40, temps universel. Pour l'heure 17h de TU. Bonsoir Adrien Delgrange.
3: Bonsoir à toutes et à tous.
1: Place à votre journal et à la une ce soir, eh bien Emmanuel Macron qui, avant d'accueillir dans la soirée Donald Trump à Versailles, dresse le bilan du sommet du G7.
3: Oui, une rencontre internationale marquée notamment par l'adoption de 9 déclarations communes signées par l'ensemble des pays participants, y compris les États-Unis. Les 7 puissances mondiales ont notamment affiché des positions communes sur l'Ukraine et l'Iran. Un bilan jugé positif par le président français. À Evian pour RFI, Valérie Gasse.
4: Emmanuel Macron l'a dit tout de suite.
5: Ce G7 est objectivement un succès.
4: Première satisfaction pour le chef de l'État, avoir réussi à amener Donald Trump à apporter plus de soutien à l'Ukraine en s'engageant à renforcer ses capacités de défense, notamment par la production sous licence en Ukraine de missiles longue portée révélés par une source diplomatique.
5: Il y a eu un moment Evian. À coup sûr sur l'Ukraine.
4: Sur l'Iran, pas d'état d'âme du président français concernant l'accord obtenu par Donald Trump.
5: Moi, je pense que cet accord est une bonne chose. C'est pourquoi nous le soutenons. C'est ce qui règle tout, tout de suite. Non. Mais continuer le combat, c'était quoi? Avoir pour des mois Hormuz fermé.
4: Emmanuel Macron joue la carte du pragmatisme et se défend d'en avoir trop fait pour amadouer son homologue américain.
5: Si je n'avais pas tenu de manière constante les positions qui ont été les miennes durant les derniers mois, vous pourriez avoir un doute sur les rapports de force, for sure.
4: Et d'affirmer qu'il n'a jamais été ambigu ou faible face à Donald Trump, il justifie d'ailleurs son invitation à Versailles de la même manière. Le château est un instrument diplomatique et de puissance qu'il utilise, dit-il, pour défendre les intérêts français.
5: Au fond, je suis comme les Bleus. Que je joue à l'extérieur ou à domicile, mon but c'est de marquer des buts. Voilà. Et quand j'accueille des équipes, j'essaie de bien les accueillir.
4: Une métaphore sportive pour finir le match du G7. Valérie Gasse, Evian, RFI.
3: En effet, pour s'attirer les bonnes grâces du président américain, Paris a sorti l'argenterie. Bonsoir Abla Jounaïdi.
6: Bonsoir.
3: Donald Trump est invité ce soir sous les dorures du château de Versailles.
6: Oui, l'Élysée annonce un dîner sous les ors du château de Louis XIV. J'ai hâte de les voir, a dit Trump tout à l'heure. Le président américain assistera à une exposition également dédiée à l'indépendance américaine à laquelle la France a participé il y a 250 ans. L'AFP annonce aussi un concert dans la chapelle royale. Le faste, les dorures, les symboles, tout y est pour séduire un président américain très sensible au décorum, au cérémonial. Utiliser le prestige sert une démarche, celle de flatter, pour tenter de convaincre. On se souvient de l'invitation au défilé du 14 juillet lors du premier mandat de Donald Trump. À l'issue de ce sommet du G7, les Européens peuvent avoir le sentiment d'avoir réussi à rallier le président américain au sujet de l'Ukraine. l'Ukraine notamment. Ils ont aussi salué le protocole d'accord avec l'Iran, malgré le flou qui l'entoure. Les critiques fusent aussi de la part de l'opposition française qui fustige une trop grande complaisance à l'égard du milliardaire américain. Le président Macron y a répondu tout à l'heure « J'ai toujours eu confiance en Donald Trump », a-t-il affirmé, en ajoutant « J'ai toujours été clair dans l'expression de mes désaccords ».
3: Merci Abla. Abla Jounaïdi, Donald Trump qui arrivera sûrement en retard au château de Versailles puisqu'il s'exprime encore à l'heure actuelle en conférence de presse à Évian. Le Parlement européen donne son feu vert à l'utilisation de certaines nouvelles techniques dans l'agriculture. Je vous parle des NGT. Ces outils permettent de modifier le génome d'une plante sans y ajouter de gènes étrangers, contrairement aux OGM. Alors pour leurs défenseurs, c'est une réponse aux défis climatiques. Le texte est notamment soutenu par des producteurs de bananes aux Antilles confrontés à un champignon destructeur, mais les opposants redoutent une agriculture plus dépendante des brevets. Sofia Katsenkova est au Parlement européen à Strasbourg.
7: Des plantes qui résistent mieux à la sécheresse, aux virus ou aux champignons, c'est la promesse des nouvelles techniques génomiques surnommées les NGT. Pour la droite et le centre, ces techniques sont devenues indispensables face au changement climatique. Céline Himar, eurodéputée de droite.
8: Ces NGT vont nous permettre de répondre aux besoins des agriculteurs et de répondre aux attentes de la société.
7: Mais une question inquiète, celle des brevets. La crainte, c'est qu'ils donnent trop de pouvoir aux grands groupes en obligeant les agriculteurs à payer pour utiliser ces NGT. Pascal Canfin du groupe de centre-droite Renew défend le texte.
9: Si on veut qu'il y ait des entreprises qui innovent, qui créent ces nouvelles semences, il faut bien qu'on protège leur innovation et qu'elle gagne un petit peu d'argent. Donc c'est normal qu'il y ait des brevets.
7: À gauche, ce vote est perçu comme une victoire des grandes entreprises. Christophe Clergeau du groupe socialiste et démocrate.
10: Le Parlement s'est couché devant les multinationales qui vont faire main basse sur les plantes et qui vont mettre sous tutelle l'agriculture européenne.
7: Les ONG et la gauche s'inquiètent aussi du manque de transparence. Les semences NGT devront être signalées aux agriculteurs, mais les produits finaux ne seront pas forcément étiquetés pour les consommateurs. Manon Aubry, eurodéputée de gauche.
11: Le pire dans tout ça, c'est le faire sans aucune information du consommateur, puisque ça pourrait être utilisé, consommé, sans que le consommateur le sache.
7: Ces nouveaux aliments ne devraient pas arriver tout de suite dans vos assiettes, entre les essais, les autorisations et la commercialisation. Il faudra encore attendre plusieurs années.
3: La Coupe du monde de football à l'heure actuelle à Houston, Portugal, RDC. Les Portugais viennent d'ouvrir le score 1-0 après 6 minutes de jeu. Et puis juste après, un autre match. C'est au tour de l'Angleterre d'entrer en lice ce mercredi dans le groupe L contre la Croatie à Dallas. Cité parmi les favoris pour la victoire finale, les Anglais ont certainement hâte d'entamer leur compétition pour mettre derrière eux un contexte de préparation pour le moins chaotique. Depuis leur arrivée sur le sol américain, ils accumulent les déboires et les éléments se déchaînent au sens propre. Thomas de Saint-Léger.
12: À chacun ses désagréments. La Suisse s'entraîne dans une zone à serpents, la France sous de fortes chaleurs, d'autres sur de mauvaises pelouses. Et puis il y a l'Angleterre qui cumule. Premier cadeau de bienvenue, un séisme magnitude 6 en Floride, où les hommes de Thomas Tuchel jouaient leur dernier match de préparation. Pas de dégâts, mais quelques sueurs froides sans doute. Puis ce sont les crampons personnalisés des stars de l'équipe qui vont disparaître, volatilisés, dérobé avec toute une partie du matériel dans le transfert vers le camp de base à Kansas City. Camp de base tout près duquel une fusillade avait éclaté quelques jours plus tôt. Un vrai western et les Anglais ne sont pas au bout de leur peine. Dernier épisode en date, l'alerte tornade, confinement obligatoire, c'était samedi soir. Depuis, Harry Kane et ses coéquipiers ont pu s'entraîner normalement. Un peu de calme avant une autre tempête. Ce choc face à la Croatie de Luka Modric. Thomas de Saint-Léger, Dallas RFI.
3: Angleterre-Croatie ce mercredi à 20h, temps universel. La fusée européenne Ariane 6 a envoyé aujourd'hui avec succès dans l'espace 36 satellites de la constellation Amazon Léo, un record constaté depuis le centre spatial guyanais de Kourou. Et puis un incendie près de Paris, un important dispositif de pompiers est déployé à l'heure actuelle. actuel à Bobigny, 150 sapeurs-pompiers, où un entrepôt d'ameublement a pris feu dans l'après-midi. Une impressionnante fumée noire s'échappe. Aucune victime n'est à signaler à ce stade de l'intervention, précisent les pompiers sur place. Toutes ces informations sont à retrouver quand vous le souhaitez sur notre site internet rfi.fr. La grande soirée d'information continue avec, dans une vingtaine de minutes, le débat et juste avant, grand reportage en République démocratique du Congo.

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0: Bonjour à toutes, bonjour à tous, bienvenue sur Radio Pays d'Héro, RPH Sud. Nous sommes aujourd'hui en studio avec Lucie. Bonjour Lucie.
1: Bonjour.
0: Et Nigel.
2: Bonjour.
0: Bonjour Nigel. Et tous les trois, on va vous raconter comment samedi 6 juin à Saint-Guilhem, une contre-mobilisation festive, quasi une marche de convergence des luttes, a mis en déroute un rassemblement identitaire. Vous allez comprendre, avec Lucie et Nigel, comment des habitants et habitantes d'ici et de là et leur soutien ont non seulement dénoncé, mais également fait reculer dans la joie et la bonne humeur, et avec beaucoup de détermination, un petit groupe d'identitaires, un petit groupe de jeunes fachos, pour le dire les choses. Et on va vous rappeler un peu le déroulé des événements avant que Lucie et Nigel, qui sont, avec d'autres bien sûr, des co-organisateurs, co-organisatrices de cette mobilisation. Il y a eu quelques événements avant. Donc début juin, on a vu apparaître, en plein début du mois des fiertés LGBTQIA+, on a vu apparaître sur les murs de Gignac, d'Aniane et des alentours des affichettes invitant à une marche de la fierté occitane à Saint-Guilhem-le-Désert pour justement rendre hommage à Saint-Guilhem qui n'en demandait pas tant. L'invitation était lancée par des autos et modestement proclamés héros du Sud. Ça annonçait un peu la couleur quand même. Donc dans la semaine, un article du Point, P-O-I-N-G bien sûr, reprenait l'info et précisait que l'appel partait du compte Instagram de ces héros du Sud, relayé par les milieux identitaires de l'extrême droite locale. Et dans une vidéo tournée sur la plage du village, des jeunes hommes, identifiés selon Le Point comme des militants du groupuscule Jeune Doc, tenait une banderole avec l'effigie de Saint-Guilhem, pardon, présentée comme un héros de notre histoire, un noble guerrier qui repoussa les Sarrasins, reconquérant nos terres et protégeant notre identité. Et le compte Insta invitait ensuite à célébrer la fierté occitane le 6 juin à 19h dans la commune de Saint-Guilhem. Le même jour était annoncé sur le stade de Puy-Chabon la grande soirée Anagar. Donc Anagar célèbre la solidarité, les liens entre l'Occitanie et l'Afrique grâce au travail de l'association Les Soumières. Je m'excuse car tout au long de l'émission, je vais être très mal prononcer tous les mots occitans qui vont parsemer notre discussion. Donc on salue l'association. Et pour fêter sa 10e édition, pour ce grand mescladis sénégalo-occitan, Anagar avait invité SOS Méditerranée, une association européenne de recherche et de sauvetage en mer créée en 2015, qui a trois missions, sauver des vies, protéger les rescapés et témoigner de la situation en mer. Bref, deux lieux, deux villages, deux ambiances. Nigel et Lucie, peut-être que vous voulez nous dire comment vous avez pris connaissance de ce qui allait se passer à Saint-Guilhem et comment vous vous êtes mobilisés.
2: Alors, en fait, moi, j'ai vu les petits flyers, là, avec l'appel à la manifestation des identitaires, et je l'ai vu chez ma mère, en fait. Et de suite, il y avait un truc qui clochait, puis ensuite, j'ai fouillé un peu sur Instagram en regardant leur lien qui était indiqué sur le flyer. Et en fait, c'était juste une façade, c'était... J'ai vu très vite qu'en fait, c'était une récupération, que c'était pas du tout une marche de fierté. Et qu'ils n'avaient pas beaucoup de lien avec l'Occitanie, que c'était juste des groupes identitaires qui voulaient s'installer à Saint-Guilhem et certainement faire un rituel annuel. C'était certainement leur plan. Et j'ai de suite dit non, pas du tout, stop. Et je me suis renseigné autour de moi s'il y avait quelque chose de prévu, une contre-manifestation de prévu, une marche ou quelque chose, et je me suis rendu compte qu'il n'y avait rien. Je me suis dit, on ne va pas laisser un terrain vague vide à ces gens-là et penser qu'ils peuvent faire quelque chose comme ça sans aucune réaction de notre part. Du coup, on s'est organisé avec Lucie notamment et d'autres. Et j'étais très agréablement surpris par la rapidité et l'intérêt des gens de ce mouvement spontané, citoyen. Et très, très rapidement, en moins de 48 heures, en fait, on a réussi à réunir plein de gens d'horizons différents avec l'idée de se joindre à cette marche, parce qu'au final, c'était un appel à une marche des fiertés. Du coup, on était présents.
1: Donc on a suivi parce qu'il était impossible de l'annuler, en fait, cette marche. Avant ça, avant de se mobiliser, quand Nigel m'a apporté le flyer... Ça m'a touchée aussi et je me suis dit, on va essayer de l'annuler. Donc j'ai appelé la mairie, la préfecture, impossible puisque leur outil de com était impeccable. Mais sauf qu'ils ne sont pas allés chercher derrière, comme l'a fait Nigel, ils ne sont pas allés voir qui était derrière l'événement, probablement.
0: Et il faut dire par ailleurs que ce jour-là, comme tu parles de la mairie et de la préfecture, ce même jour, donc samedi 6 juin, la préfecture était très mobilisée par il y avait une immense free party du côté de Claret. Donc tous les élus locaux et aussi les forces de l'ordre local étaient très fixés sur Claret en fait. Ça explique un peu le retard qu'il y a pu y avoir à Saint-Guilhem en termes de présence des forces de l'ordre, quoi. Et donc, pour continuer brièvement sur Puechamon et SOS Méditerranée, parce que ça va vous donner des indications sur qui étaient ces identitaires, en fait, qui appellent à une marche de la fierté occitane. Et on verra avec Lucie et Nigel qui n'ont que peu à voir avec l'Occitanie. Donc les locaux marseillais de SOS Méditerranée, ils ont été attaqués le 5 octobre 2018 par 23 personnes d'extrême droite. Et le 23 mars 2026, donc il n'y a pas très longtemps, plus de 7 ans après les faits, la cour d'appel d'Aix-en-Provence a confirmé les peines de 22 personnes condamnées en première instance. Deux des agresseurs, Romain Espineau et Jérémy Piano, étaient à l'époque les porte-parole de Génération Identitaire, donc le groupuscule néo-nazi dissous en 2021. Et une seule personne, bien connue chez nous, puisqu'elle s'occupe de l'association des parents d'élèves Les Petits Innocents à Agnan. Je parle d'Anaïs Renon-Ligné. Elle avait été relaxée. Elle avait été mise en cause pour avoir diffusé des images de l'agression. Donc à Puechamon, on pouvait légitimement craindre que des nostalgiques de Génération Identitaire ou tout autre groupe de droite extrême ou d'extrême droite du coin veuillent faire quelque chose. Donc j'ai demandé à Stéphane Simon, le maire de Puechamon, qui lui était très content d'accueillir Anagar sur sa commune, ce qu'il en pensait. Bah lui, il était très content, il dit que l'événement s'est très bien passé. Et d'ailleurs, en fin de soirée samedi, on a croisé le maire de Saint-Guilhem et le premier adjoint, qui avait l'air bien fatigué après l'après-midi avec les identitaires dans leur commune et qui était bien content de se poser à Puechamon. Et donc vous disiez tous les deux que dès vendredi 5 juin, vous vous êtes organisés. Il y a un appel qui a été très relayé.
2: Spontané. En fait, j'ai créé le groupe WhatsApp parce que je sentais que le temps passait, que ça ne se faisait pas. Et je me suis dit, bon, au pire, on ira à 4-5 personnes, mais moi, je vais y aller, c'est sûr et certain. Et en fait, très rapidement, on a accueilli beaucoup de monde sur ce groupe et des horizons très différents. Il y avait des membres des Calandrettes, il y avait des membres actifs de LGBTQIA+, il y avait des habitants de Saint-Guilhem et de Saint-Jean-de-Fosse. Ça, il faut le noter parce que de leur côté, il n'y en avait pas. Et des passants, des tout. Ce qui est intéressant de noter aussi, c'est que nous, durant notre marche des fiertés, enfin, quand on a répondu à leur appel des marches des fiertés, en fait, on y est allé. On s'est juste rendu compte très vite qu'on n'avait pas tout à fait les mêmes idéaux. Mais en fait, on a réussi à fédérer des passants, des touristes qui étaient là par hasard. Et ils ont vu un groupe fermé, clivant, avec des symboliques néo-nazis. Je rappelle qu'il y avait des brassards rouges, des saluts romains et des chants en gloire des SS qui ont pu être observés. Donc voilà, pas très ouvert quoi, et les passants qui passaient par là se sont mis de suite à danser avec nous et à être prêts à lutter sans nous connaître et à rejoindre notre cause. Et ça, moi j'ai trouvé ça, ça m'a fait chaud au cœur, très honnêtement. Voilà.
1: Ouais, c'était un bel événement, très joyeux, très fédérateur. Nous, on était tous dans la joie, la bonne humeur, il y avait des enfants, il y avait des plus âgés. Et, ouais, c'était beau, pour moi, on a gagné ce petit combat. Face aux fachos avec des paillettes.
2: C'est ça, exactement. Et j'aimerais rajouter, je pense que, c'est vrai que tu l'as dit Lucie, c'est important de noter, c'était intergénérationnel. Donc on était vraiment dans le partage et le vivre ensemble et tout le monde était inclusif. Voilà, ça c'est important. C'est des valeurs qui nous sont chères. Et aussi, je pense que c'est important de noter le résultat a été concluant. En fait, ils ont fait une marche statique, c'est-à-dire qu'ils n'ont pas pu faire de marche, en fait. Ils sont restés en un point, ils n'y ont pas bougé. Et ça a été un mouvement, une marche non violente, face à des gens extrêmement violents, condamnés pour violence à de multiples reprises. Et le maire de Saint-Guilhem s'est engagé à ne plus J'espère qu'il va tenir par elle.
0: Vous avez, parce que vous avez...
2: C'est une victoire totale en fait sur tous les points. On a réussi de manière spontanée à répondre sans avoir de groupe et en étant apolitique aussi et à réussir à bloquer et à interdire de manière définitive un mouvement.
0: Je ne sais pas si on peut dire que c'était apolitique, c'était pas partisan votre mobilisation, mais c'est bon, c'était clairement politique quoi. C'est une prise de position d'être là ce jour-là contre et de ce que vous avez dit, ce que vous avez porté en étant là ce jour-là contre des identitaires, c'est une démarche politique.
2: Bien sûr,
0: politique,
2: mais c'est pas l'appel d'un parti, ouais, c'est pas dans ce sens-là, c'est politique. Ouais. Après, c'est vrai qu'il y a un peu tout qui est politique, surtout qu'on est face à des gens qui politisent aussi extrêmement.
0: Complètement.
2: Voilà, donc bon, c'est vrai, si on décompose dans le sens où je voulais aller, c'est que voilà, on ne fait pas partie d'un groupe politique, d'aucun parti.
0: Et comme vous le disiez, tous les deux, ils ont joué sur cette notion de fierté, donc les fiertés, hein, les fiertés LGBTQIA+, et eux, c'était la marche de la fierté. Donc moi, je suis allée interviewer une de ces personnes. Donc moi, j'ai compté, ils et elles étaient 25, 18 jeunes hommes et 7 jeunes femmes. À mon avis, tous à peu près moins de 25 ans. Donc, il y avait une jeune femme qui était là et je lui ai dit « Bonjour, je suis journaliste, est-ce que je pourrais vous interviewer ?» Et elle me dit « On ne parle pas à la presse. » Donc, j'ai fait semblant de mal avoir compris. Je lui ai dit « Ah, pardon, vous ne parlez pas français. » Donc là, elle m'a regardé bizarrement et elle me répète « Je ne parle pas à la presse. » Je lui dis « Ah, ok, vous ne parlez pas français, pas de souci, excusez-moi. » Et je me suis éloignée de quelques mètres. Donc, elle revient me voir. Elle me dit qu'elle est allée voir avec les organisateurs et que c'était ok pour me parler. Donc, elle s'appelle Rachel. Et donc, elle m'a expliqué qu'elle était une jeune maman en reprise d'études et que leur collectif, je lui ai demandé bah, « Qui êtes-vous, héros du Sud, présentez-vous » Donc, elle m'a dit que c'était un collectif apolitique, culturel, et que ses membres avaient voulu rendre hommage à Saint-Guilhem, patron de l'Occitanie, qui a combattu pour sa patrie. Et je lui ai dit, bah, quand même, vos slogans, vos discours, ça ressemble beaucoup à des discours d'extrême droite. Elle m'a dit, pas du tout. On est une association culturelle, elle a répété, on veut défendre l'identité occitane, et le mot fierté appartient à tout le monde. Nous, on est fiers d'être occitans. Et c'est là où c'était un peu étrange, voire rigolo, parce qu'on a entendu certains de leurs arguments samedi, donc ils étaient fiers d'être occitans de la Garrigue à la Camargue jusqu'au Calanque, et être occitan, c'est boire du pastis et manger une tielle. Donc j'imagine que tous celles et ceux qui sont allés en Calandrette ou dont les enfants sont occitanistes ou tout simplement celles et ceux qui connaissent notre région ont apprécié les références des occitanes, des identitaires. D'ailleurs, vous disiez dans votre communiqué et même sur place, en fait, il n'y en avait pas un ou une qui parlait occitan. Et en fait, on s'est bien rendu compte en étant en rassemblement que, et c'est OK, la région est ouverte et accueillante, la plupart d'entre eux ne venaient pas d'ici.
2: Moi, je suis natif de Saint-Jean-Fosse et j'ai grandi ici. Je connais beaucoup de gens du coin, du coup, vu que j'ai fait ma scolarité ici. Et ouais, non, il n'y avait pas de gens. Il y avait des gens, des habitants de Saint-Guilhem, effectivement, ouais. Mais ils faisaient la marche avec nous. Parce que les gens de Saint-Guilhem, ils étaient extrêmement choqués et remontés de cette récupération. Et ils avaient peur que ça devienne une tradition que l'extrême droite impose à Saint-Guilhem et à ses habitants qui ne veulent pas du tout être associés à ces gens-là. D'ailleurs, moi, j'ai appelé l'abbaye de Gélone pour parler avec des responsables religieux et savoir enfin les mettre en garde qu'en fait je pense que l'Église aussi n'a pas intérêt à ce qu'il y ait une récupération qui soit faite parce que ça passe à l'heure les images parce qu'en fait les gens qui sont acteurs et c'est des gens qui sont violents et qui ont été condamnés pour ça, je le répète, donc quand ils font des vidéos devant l'abbaye de Gélone en faisant des slogans tout ça, moi Je suis athée, j'appartiens à aucune religion, bon, c'est mon choix, mais je me pose la question si j'étais chrétien, par exemple, et qu'il y a l'image de Saint-Guilhem qui est reprise par ces gens-là, je pense que ça me dérangerait. Et voilà, donc du coup, j'ai rendez-vous avec le curé de Saint-Guilhem et pour qu'on se rencontre, et il était ravi de cette rencontre et pour qu'on puisse en discuter, parce que je pense que c'est la responsabilité de tous. Et là, j'ai envie de citer Angela Davis qui dit dans une société raciste, on ne peut pas être non raciste, on est obligé d'être anti-raciste.

0: Donc justement, à Saint-Guilhem, pour rejoindre ce que tu dis, Nigel, cette instrumentalisation de la culture occitane a beaucoup agacé. Dans un communiqué transmis aux habitants avant le rassemblement, la chorale occitane de Saint-Guilhem a affirmé n'avoir rien à voir, les organisateurs, les identitaires donc, et elle refuse d'être assimilée ou confondue avec eux. L'association a rappelé que les valeurs portées par la tradition occitane sont, attention, le parage, donc la noblesse de cœur, indépendante de l'origine, la mesura, humilité, raison, droiture, et la convivenza, le vivre ensemble. Et la chorale occitane de Saint-Guilhem a même précisé que c'est franchement abuser de Saint-Guilhem, et même le trahir, que de le récupérer ainsi. Ce personnage glorieux n'a historiquement rien à voir avec la langue et la culture occitane. Et d'ailleurs, à 19h, à Puéchamon, la chorale de Saint-Guilhem a chanté pour Anagar, non loin du stand de SOS Méditerranée. Et petit point historique, en 804, puisqu'ils avaient tous à la bouche Saint-Guilhem, Saint-Guilhem, Saint-Guilhem, le comte de Toulouse et duc d'Aquitaine, Saint-Guillaume, donc Guillaume en Languedoc, un carolingien, parce que tu parlais de l'abbaye de Gélonne, donc il a fondé une abbaye dans un lieu de la vallée de l'Hérault qui était alors à l'écart de toute présence humaine, un désert au sens religieux, le vallon de Gélonne. L'abbaye est appelée Abbaye de Gélonne à l'époque, et ensuite à la mort de Guillaume, elle est appelée Abbaye de Guillaume, et quand il devient Saint-Guilhem, quand il est canonisé en 1066, ça devient l'abbaye de Saint-Guilhem. Et peut-être que vous avez eu l'occasion de le faire, mais j'ai discuté avec Hubert Borg, qui est une figure locale de Saint-Guilhem, qui disait que Saint-Guilhem était venu à Saint-Guilhem pour trouver la paix. Il avait enterré son épée après avoir combattu en Catalogne, et il venait retrouver son ami Saint-Benoît d'Agnan. Et Hubert Borg, il a précisé que pendant la Seconde Guerre mondiale, puisque toi tu vas discuter avec le curé, il y avait à Saint-Guilhem le maquis de Valmy, dirigé par le curé de la commune, qui portait, paraît-il, un pistolet sous sa soutane, et que Saint-Guilhem a accueilli à l'époque des échappés du STO, des juifs et des juifs, des allemands qui fuyaient le nazisme. Voilà, donc c'est plutôt une terre d'accueil. Et dans les rues, samedi à Saint-Guilhem, moi j'ai entendu, on a du sang espagnol, on a du sang italien, on a du sang de partout, et aussi plus de kebab, moins de fachos. Je ne sais pas si vous avez relevé d'autres slogans qui étaient portés par vos amis et camarades.
1: Moi j'aimerais revenir sur l'histoire. J'ai une anecdote que je trouve intéressante à propos de Saint-Guilhem. Bah, déjà aussi remettre les choses dans le contexte, parce qu'en fait ces gens-là ils font de l'appropriation, et c'est souvent comme ça avec les groupes identitaires. Dès qu'on croise un peu, on se rend compte que c'est fondé sur de l'absurde ou des inégalités ou de la fausse information, tout simplement. Donc en fait Saint-Guilhem déjà ne parlait pas occitan, il parlait franc, qui est une langue germanique. Après, la proximité de ces groupes avec les langues germaniques est peut-être plus profonde que l'on pense, mais bon, ça c'est une supposition. Après, en fait, ce qu'il faut savoir aussi avec Guilhem, donc il a été connu pour un fait d'armes, notamment à Orange, la prise d'Orange, contre, à cette époque-là, tenue par les Sarrasins. Les Sarrasins, qui vient du grec, qui veut dire Sarakenos, le peuple qui vit dans les tentes. Voilà. Et en fait, il s'est déguisé en marchand de vin pour rentrer dans la ville. Donc, preuve que la ville n'était pas forcément tenue par des rigoureux, des gens très intégristes et qui étaient plutôt ouverts d'esprit, vu qu'au moins ils buvaient du vin, n'est-ce pas ? Et du coup, il a réussi à prendre la ville parce que la reine, donc, qui était Sarrasine, était tombée amoureuse de lui et a ouvert les portes, et il a conquéri la ville comme ça. Et en fait, lui s'est marié avec cette femme-là, donc une Sarrasine, donc une arabe en fait. Et du coup, voilà, donc c'est. Je sais pas s'ils ont.
0: Une de paillettes et d'amour sur.
1: Voilà, Guillaume. Et qui montre bien l'ouverture sur le monde de Guillem, pas du tout comme ces gens-là, essayent de se l'approprier. Et voilà, c'est bien ce que sûr. Je voulais dire.

0: ils reculent. Après, ils vont rester très longtemps, presque 45 minutes, il me semble. Vous parlez de 45 minutes pathétiques dans votre communiqué post-rassemblement, donc sur les marches de l'église Saint-Laurent, donc à l'entrée de Saint-Guilhem. Et on a pu reconnaître, parmi ces héros du Sud, des militants du Maquis. Oui, ils sont un peu nés avant la honte, ces gens-là. Du Maquis d'Aix-en-Provence. Donc le Maquis, c'est une organisation identitaire. Il y a des gens d'Aix-en-Provence, Toulon et Avignon. Il y avait des jeunes docs de Montpellier, Patria Albigès d'Albi. Et il y avait Paul Goudard parmi les meneurs de ce rassemblement identitaire. Lui, Paul Goudard, il est membre du Maquis. C'est un ancien de Génération Identitaire. Il avait 19 ans, il était lycéen quand il a participé à l'attaque ou l'intrusion dans les locaux de SOS Méditerranée à Marseille en 2018. Et il y avait aussi, et tu m'as fait part de ta surprise où tu disais que tu voulais en parler, Nigel, il y avait aussi Benoît Gillet, le suppléant de Manon Bouquin, la députée RN de la 4e circonscription de l'Hérault.
1: Oui, moi j'étais surpris de le voir. Après, il a une responsabilité, il est élu de la République. Moi, je trouve ça scandaleux parce qu'il n'était pas juste là, en fait. Il était aux côtés, de manière ostentatoire, des personnes qui avaient des symboliques nazis, donc des brassards rouges, des chants qui faisaient référence à des groupes néo-nazis. Donc, moi, je trouve ça très grave, en fait. Et marchait clairement à leur côté. Donc, voilà, moi, ça m'interroge sur c'est quoi les liens avec ces groupes. Est-ce que c'est lui qui les a invités? Est-ce qu'il les soutient? Est-ce qu'il les finance? Je sais pas, en fait. Moi, je me pose des questions. Je me demande jusqu'où ça va, en fait. Franchement, je suis choqué. Littéralement, j'arrive pas à comprendre qu'est-ce qui se passe, en fait.
0: Tu voulais nous parler de ton grand-père?
2: Aussi, donc voilà, comme on dit, on a tous des origines différentes et moi j'ai des origines espagnoles de par mon grand-père qui a fui Franco dans les années 30 pour se réfugier en Occitanie. Donc ils sont arrivés du côté de Toulouse et moi je suis née et grandi à Narbonne et donc voilà, ça me tenait à cœur aussi d'être là pour leur mémoire.
0: Et pour nos identités multiples.
2: Tout à fait.
0: Eux qui veulent nous enfermer dans une seule identité. D'ailleurs, on ne sait pas très bien laquelle. À chaque fois qu'ils disent identité, on ne sait pas très bien ce qu'ils mettent dedans.
2: C'est peut-être parce que ce n'est pas leurs idées et qu'ils se font juste manger le cerveau.
0: Ouais, peut-être.
1: Oui, c'est ça. L'Occitanie a toujours été une terre d'accueil depuis que l'Occitanie existe. Je le rappelle, après Saint-Guilhem, pendant que le contemporain de Saint-Guilhem, l'Occitanie n'existait pas, mais même, c'était une terre d'accueil, un lieu de passage, on est au bord de la Méditerranée, enfin, ça me paraît évident.
0: Super.
1: Et ça l'est toujours actuellement, d'ailleurs. Et ça le restera.
0: Donc, au bout de 45 minutes, où deux policiers municipaux, aidés de deux gendarmes, soutenu par deux gendarmes, donc avec le maire de Saint-Guilhem et son premier adjoint, donc ont tenté de contenir. Donc moi je leur ai demandé, mais pourquoi vous prenez pas un arrêté maintenant pour dissoudre ce rassemblement? Le maire m'a dit qu'il attendait des renforts et qu'il souhaitait voilà, que ça se passe dans le calme. On sentait que c'était un peu tendu. On a vu à un moment d'ailleurs le premier adjoint, comment dire, avec beaucoup de force en quelque sorte, quoi, de poigne, il a agressé personne, mais il s'est saisi de... Il y avait des fumigènes, en fait. Les identitaires, ils étaient venus avec... Ils ont essayé d'allumer des fumigènes. Et donc, ils attendaient que le maire et l'adjoint au maire attendaient des renforts. Mais bon, peut-être qu'ils étaient occupés par la Free Party à Claret et aussi parce qu'il y avait beaucoup de manifestations en soutien, en commémoration plutôt de la mort de Clément Méric il y a 13 ans. Et donc ça a mis beaucoup de temps et au bout d'un moment, quand les gardes mobiles sont arrivés, les identitaires ont été en quelque sorte raccompagnés, encadrés, même s'ils ont complètement transformé ces images, on a l'impression qu'ils sont en puissance et qu'ils sont très nombreux. En fait, ils étaient 25 tout seuls, encadrés par des gardes mobiles. Ils en profitaient comme ils étaient au-dessus de la rivière pour faire des cris, des chants, parce que ça résonne avec la rivière, donc ça faisait une caisse de résonance. Donc. Et j'ai entendu M. Benoît Gillet, donc suppléant de Manon Bouquin, je l'ai entendu échanger avec les jeunes identitaires et je l'ai entendu qualifier le Anagar d'un rassemblement de pulapis. Alors j'avoue que j'avais jamais entendu cette expression, donc je suis allé lui dire, mais que voulez-vous dire? De quoi

0: Quoi parlez-vous ? Il m'a répondu que des gens de SOS l'auraient traité de facho, d'homophobe et de xénophobe. Mais à l'heure où je vous parle, je n'ai pas pu vérifier cette information. Et quand je lui ai dit que Jordan Bardella et Marine Le Pen s'étaient officiellement désolidarisés des identitaires, il m'a dit, je le cite, que l'association Héros du Sud n'était pas interdite et qu'il était là pour la sérénité et qu'il était là aussi en tant que... qu'habitant de Saint-Guilhem, parce qu'il a été membre du précédent conseil municipal. Donc moi, je me suis dit que M. Gillet effectuait une sorte de service d'ordre amical et informel des identitaires, si je comprends bien.
1: C'est ça, en fait, y a... qu'il soit là, c'est une chose, mais là, il prenait pas, en fait. Là, moi, bon, c'est une différence énorme. On ne peut pas l'accuser d'être là, il a le droit de vivre, c'est très bien. Mais par contre, moi, je trouvais qu'il marchait avec eux, en fait. Il n'était pas juste là. Être là, c'est une chose, et prendre part à une manifestation, c'est une autre chose. Et il s'est clairement mis et situé dans un camp, ça, c'est aucun doute. Il y a d'ailleurs des vidéos qui le prouvent.
2: Et donc, juste avant que ce groupe se fasse raccompagner par les CRS jusqu'à leur véhicule, il y a eu une image très belle d'Olivier Fonz qui a éteint leur fumigène, leur flamme ou leur... je sais pas, leur bâton de feu. Et ça fait chaud au cœur de voir que une partie des élus soit voilà, contre cette manifestation, du moins ce qu'ils en ont fait.
0: Et avant la manifestation, la mairie avait donc Jean-Philippe Mauresmo, hein, le nouveau maire de Saint-Guilhem, ancien adjoint dans l'équipe de Robert Siegel, le nouveau maire de Saint-Guilhem et son premier adjoint Olivier Fonzès, je ne sais pas comment le prononcer. Ils avaient désapprouvé l'événement à l'unanimité du conseil municipal, mais ils disaient qu'ils n'avaient pas pu l'interdire parce qu'il n'y avait pas d'éléments qui caractérisaient un trouble à l'ordre public. À mon sens, quand on regarde l'insta de Héros du Sud, franchement, c'est à peu près clair. Leurs intentions, hein, leur fond de commerce est assez évident. Et vous soulignez qu'ils s'engagent et vous invitez aussi dans votre communiqué les élus locaux ou les personnes en responsabilité à prendre conscience de cette menace d'extrême droite, hein, dans nos villes, nos villages, nos campagnes, et à ne plus accepter que des manifestations de ce type, que ce genre de groupe puisse récupérer, instrumentaliser des marqueurs de l'occitanité ou même de se rassembler dans nos villes, nos villages et nos campagnes au vu des valeurs qu'elles véhiculent.
2: Oui, c'est... simplement basé sur la peur, tout ça. Et honnêtement, c'est très anxiogène de vivre dans une société actuellement qui est basée que sur la peur. Et moi, j'aimerais en sortir. Et c'est pour ça que je me suis mobilisée ce samedi pour essayer de mettre un stop à ça et de dire non, en fait, vous n'allez pas traverser le village avec votre haine. Nous, on va le traverser avec vous, si vous voulez, mais avec de la joie, des paillettes et des chants et du mélange, de l'inclusion. Voilà.
0: Et c'était super.
1: Ouais, j'aimerais rajouter un petit truc. Justement, dans cette optique de faire une marche des fiertés aux Titanes avec eux, donc on s'est rencontrés parce qu'on les attendait au point de rendez-vous, ils venaient pas, donc on est allé vers eux. Et moi, j'étais la première personne en avant. Et du coup, j'étais aussi la première personne à ouvrir un dialogue. Et je les ai remerciés, en fait, d'organiser la première marche des fiertés à Saint-Guilhem. C'était une première, que c'était une très bonne initiative. Et que maintenant, s'ils voulaient bien qu'on aille marcher ensemble. Et c'est à ce moment-là où ils sont mis en ligne de défense et qu'ils ont crié... des trucs, enfin leurs trucs.
0: Et je savais pas que tu les avais invités, ah oui. Que t'avais transformé leur marche de la fierté occitane en marche des fiertés.
1: Et en fait, c'est le premier échange de paroles qui a eu lieu avant n'importe quoi, parce qu'on se toisait, on arrivait enfin eux étaient statiques et nous on arrivait vers eux, et donc j'ai engagé le premier échange en les remerciant et en les invitant de marcher avec nous. Parce qu'on était là pour une marche des fiertés occitane. Et bon, mais je crois qu'on n'avait pas les mêmes idéaux. Et ils n'ont pas voulu, ils se sont renfermés. Et c'est là où ils sont mis en ligne de défense, en fait. Et ils ont mis des chants comme les oies sauvages ou ce genre de choses. Et il n'y avait pas de dialogue possible. Malheureusement, on a essayé d'ouvrir un dialogue. Parce que bah, moi, je me dis, bah, c'est des jeunes et peut-être qu'en grandissant, ils vont se rendre compte de l'erreur de jeunesse. C'est tout ce que je leur souhaite. En réalité, je n'ai pas de haine contre ces gens-là. Moi, je ne me nourris pas de haine. Et d'ailleurs, je pense que c'est important à souligner. On a combattu la haine avec de l'amour et ça a fonctionné. Donc, en fait, moi, c'était vraiment en cohésion avec ce que je dis. Bah, je l'ai fait, en fait. Et je leur ai proposé de s'unir à nous et ils n'ont pas voulu. Voilà.
0: Oui, c'est-à-dire que eux, ils ont même, y a même eu un échange, ils n'étaient pas du tout dans cette dynamique pleine d'amour et de paillettes. Il y en a même un qui a mis un coup de main ouverte, qui a frappé une personne qui était présente au rassemblement avec vous. Donc moi, j'ai interviewé ce jeune homme qui, par ailleurs, est un jeune élu engagé sur le territoire. Donc il est allé porter plainte lundi à la gendarmerie de Saint-Gély. Et le coup qu'il a eu à la tête, main ouverte par un des identitaires, il y a plein de témoins oculaires de cette scène. Il y avait même un policier municipal qui était à moins d'un mètre de l'agression. Et en fait, il m'a dit qu'il trouvait dangereux qu'un groupe puisse véhiculer un projet civilisationnel qui exclut, par principe, des pans entiers de la société. Je continue de le citer. Hein. Je me suis fait frapper à la tête lors de la manifestation. Le coup est parti sans prévenir, sans possibilité de dialogue. Cette réponse par la violence dit beaucoup du projet politique que ce groupuscule d'extrême droite défend. Une vision passéiste, mythifiée de l'histoire de France. Une guerre contre l'altérité qui ne s'exprime que par les armes et la violence. Leur tract de Guillaume de Gélonne, épée à la main, ne montre rien d'autre. Voilà, mais malgré cette attaque, le rassemblement est resté très calme, très joyeux. Il y a des superbes photos que vous avez faites devant l'abbaye, si je ne me trompe pas. Enfin, sur la place du Platane à Saint-Guillaume.
1: Ah oui, pardon.
0: Non, non, vas-y.
1: Non, c'est exactement ça. Ouais. Parce qu'au début, le rassemblement qu'ils ont fait, c'était l'église Saint-Laurent, mais elle a été désacralisée, ce n'est plus une église.
0: Ah oui, l'église Saint-Laurent, pardon.
1: C'était l'ancien office de tourisme, maintenant c'est une salle communale. Mais voilà.
0: Et je voulais revenir sur t'as cité Deschamps, sur cette fameuse chanson, Les Oies Sauvages, qui est reprise dans tous les banquets financés par Sterrin, donc le canon français. Donc au départ, cette chanson, elle ne s'appelle pas Les Oies Sauvages, elle s'appelle Le Chasseur. C'est une chanson de Michel Delpech. Et en fait, cette chanson, si on l'écoute bien, si on lit bien les paroles, le chasseur, dans la chanson, il pose son fusil. Mais en fait, c'est un hymne écologiste, écologique. Donc je me suis toujours demandé pourquoi il a chanté. Et cette chanson, elle est reprise beaucoup, donc j'imagine au départ par plein de rugbyman du Sud-Ouest, parce que c'est un peu leur région, quoi, et c'est une chanson de troisième mi-temps. Je me suis dit, mais pourquoi? Parce qu'il est évident que les rugbyman du Sud-Ouest ne sont pas des fachos. Pourquoi cette chanson dans les banquets financés par Sterrin? Pourquoi cette chanson? Et en fait, je me suis rendu compte que Les Oies Sauvages, c'est un vieux chant nationaliste allemand, donc pas Le Chasseur, hein, Les Oies Sauvages, c'est un vieux chant nationaliste allemand, traduit en français, utilisé par la Légion étrangère et interdite par l'armée française. Donc en fait, ils font du sous-texte. C'est un signe qui s'envoie entre eux. Quand ils chantent cette chanson de ce pauvre Michel Delpech qui doit se retourner dans sa tombe, si c'est possible, ils utilisent cette chanson, mais pour envoyer... c'est comme un signe de ralliement entre personnes d'extrême droite, quoi, tout simplement. Et c'est aussi une instrumentalisation, parce qu'ils ne font que ça, de cette chanson. Je vous invite tous et toutes à lire les paroles de cette chanson, quoi, qui ne valorise rien de guerrier, justement.
1: Ouais, mais tout à fait. Je l'ai dit tout à l'heure, c'est des jeunes qui sont perdus, ils sont un peu cervelés, ils ont certainement un arbre généalogique en forme de cercle, et du coup, ils utilisent plein de symboliques, ils piquent des trucs, mais en fait, dès qu'on lit et qu'on creuse un peu, on se rend compte que c'est totalement absurde. Enfin, j'ai du mal à comment être identitaire. Donc défendre l'idée de la France et l'identité française et adhérer à des idéologies nazies qui sont nos derniers envahisseurs. Bon, j'ai rien contre l'Allemagne, il s'est passé 80 ans, c'est fini. Mais juste, c'est totalement absurde et je comprends pas ces gens.

0: Quelle conclusion vous tirez l'un et l'autre de la bonne tenue de ce rassemblement, en fait, très spontané, très, encore une fois, très déterminé, très inclusif, très joyeux. Est-ce que vous voulez dire quelque chose sur peut-être la suite, je sais pas, des mobilisations nécessaires ou une vigilance, en fait, dans nos villes, nos villages, nos campagnes?
1: Bah, si ce qu'on a fait là peut être un exemple pour les futurs rassemblements identitaires et que ça se passe aussi bien partout, ce serait génial qu'on puisse diffuser plutôt de la joie que de la haine. Mais bon, j'ai pas l'impression qu'on aille vers ça en ce moment. Si par la suite les autorités, les préfectures peuvent faire un peu plus attention avant d'autoriser des marches pour qu'on n'ait pas à faire justice nous-mêmes et devoir se mobiliser entre citoyens pour protéger nos villages de ces personnes qui sont dangereuses, ce serait chouette. Donc c'est un appel à personnes qui gouvernent ce monde et à tout le monde, enfin vivre ensemble, quoi.
0: Nigel,
2: je vais rester sur du positif. J'étais ravi de rencontrer chacune des personnes présentes, des gens qui nous ont soutenus. Il y a aussi, je tiens à le souligner, beaucoup de gens qui ne sont pas venus parce qu'ils avaient peur. Et donc je comprends tout à fait et j'ai une énorme pensée pour eux. Et nous, en tout cas, on était là et c'était vraiment un moment convivial et en plus qui a abouti sur une réussite. Donc je suis très très content de ce qui s'est passé, en fait. Ça m'a fait beaucoup de bien. Au début, j'ai ressenti beaucoup de peine de voir que ce type d'événement pouvait être organisé, et après ça a été comblé par un sentiment positif. Donc je vais rester sur ça et mettre l'accent sur les personnes qu'on est, les valeurs qu'on défend et le fait que de manière spontanée on arrive à se réunir sans vraiment trop d'organisation en réalité et d'aboutir. Et voilà, donc je trouve ça beau et merci à tous, merci à toutes d'être venues. Franchement, vous avez été super courageuses et courageux.
0: Vous étiez très belles et beaux. Je trouve que quand on est ensemble, la joie est démultipliée. C'est très énergisant, en fait. Je me dis, il n'y a rien de pire que de rester tout seul. C'est là où peut-être on a peur, on se sent démuni. Donc je me dis, on reste ensemble, solidaire, vigilant, vigilante. On essaye de diffuser de la joie partout.
2: Oui, c'est ça, finir sur cette touche-là positive. Et moi, j'ai passé l'après-midi à danser, c'était trop bien. J'ai inventé des nouveaux pas de danse et tout, c'était top.
1: c'était un bel événement, un succès pour nous, pour la mixité aussi. Et je voulais juste aussi ajouter un petit mot par rapport à la communication qu'il y a pu avoir après l'événement, notamment sur les réseaux sociaux. Alors c'est marrant parce que de notre côté, on avait fait appel une influenceuse qui a fait passer un message et qui s'est trompée, en fait. A mal compris l'information, elle n'avait pas le contexte et elle pensait que c'était une pride, donc une gay pride qui était organisée et que des identitaires étaient venus sur place pour essayer de l'interrompre. Ouais. Et je voulais juste alerter un petit peu les personnes qui écoutent RPH de faire attention aux informations qu'on peut trouver sur les réseaux sociaux, parce que toutes les informations sont... Là, pour le coup, on n'était pas... à l'origine de cette fausse information, en fait, c'est bien vraiment sûr. Cette influenceuse qui n'a pas bien fait son travail, entre guillemets. Et c'est marrant aussi de voir les commentaires des identitaires qui étaient vraiment énervés et qui ont commenté le post de cette jeune influenceuse en disant que comment elle pouvait faire pour vivre dans le mensonge, alors que eux-mêmes, en fait, ils ont créé tout cet événement dans le mensonge, parce qu'ils ne sont pas du tout pour Saint-Guilhem, ils ne sont pas du tout pour l'Occitanie, ils sont juste pour d'autres idées qu'on ne défend pas. Et donc voilà.
0: Et même qu'on combat.
1: Et qu'on combat, ouais. Et donc voilà.
0: Oui, puis eux-mêmes, c'est intéressant que tu soulignes ça, Lucie, parce que eux-mêmes, quand on regarde le rendu du rassemblement, donc sur leur réseau, c'est un mensonge.
1: Oui.
0: C'est un succès. Ils étaient forts, ils étaient nombreux, ils se sont confrontés à d'autres personnes, mais eux, ils ont résisté, ils ont tenu. Bon bref, ils font comme d'habitude, ils mentent. Ça serait bien que peut-être je pense que les auditeurs auditrices de RPH, on va rien leur apprendre, quoi. L'extrême droite ment, elle vous ment, quoi. Donc soyez vigilants, évidemment, sur les réseaux sociaux et les informations que vous recevez.
2: Justement, en parlant d'extrême droite et particulièrement du RN, et bon, ces gens-là, en fait, c'est important de souligner qu'avec les groupes identitaires, on l'a bien vu samedi, ils ont des liens, en fait, très forts encore actuels, même s'ils disent le contraire. Donc, je tiens à rappeler ça. Je tiens à rappeler ce point aussi que le Rassemblement National est le parti des riches. Ils sont financés par les milliardaires. Leur but, c'est de diviser les peuples et les classes populaires pour que les riches puissent s'accaparer encore plus les richesses. C'est exactement leur but. Donc, malgré leur déguisement de parti du peuple, c'est le contraire. C'est le parti des riches. Voilà.
0: Exactement, et c'est la fin de cette émission que je voudrais personnellement dédier à Clément Méric. Des manifestations ont lieu partout en France samedi 8 juin pour rappeler que ce jeune militant antifasciste a été tué le 5 juin 2013 à Paris par des membres de Troisième Voie et des Jeunesses Nationalistes Révolutionnaires, deux groupuscules d'extrême droite. Clément Méric avait 18 ans.
1: Paix à son âme.

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0: je suis malade, tout à fait malade.
1: Quoi. Malade de chez malade.
0: Malade de chez malade, quoi. Ouais. Comme tout le monde, comme Chirac. Faut aussi vous dire, j'étais expatrié en Ardèche sans faire exprès. 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Ouais. Un énorme malaise. Un énorme malaise. Un énorme malaise.
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0: apprenons le scratch. Le pas de base du scratchin comprend au total 8 pas qui s'exécutent et se comptent ainsi.
1: 1,
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3: 3, 4, 5,
2: 6, 7, 8.
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Moi, la poésie, je ne sais pas ce que c'est. Je vais répéter souvent. J'ai écrit très tard. Je ne m'intéressais pas spécialement à ce qu'on appelle la littérature. Hein. Comme tout le monde, je lisais. Et puis, par la suite, je faisais beaucoup de choses, c'est-à-dire le moins possible. Bon, j'ai plutôt vécu d'expédient, pour être poli avec moi-même et avec les auditeurs. Oui. Plus tard, j'aurais bien voulu ne rien faire. J'avais des dispositions.

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